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1: Bonjour à tous, les fouilles sont terminées dans le Tarn, des analyses sont en cours et devraient permettre de rapidement déterminer si les ossements découverts jeudi à Mayoc, près de Cagnac-les-Mines, sont bien ceux de Delphine Jubilar. C'est son mari Cédric qui a orienté les enquêteurs vers ce champ après avoir reconnu être responsable de la mort de son épouse. Son procès en appel à Toulouse, prévu le 21 septembre, pourrait être reporté. Des peines jusqu'à 30 ans de réclusion criminelle prononcées au procès Atanor, du nom de cette cellule criminelle formée dans l'ombre d'une loge maçonnique des Hauts-de-Seine. Des policiers, des chefs d'entreprise ou encore des militaires attachés à la DGSE sont impliqués dans plusieurs agressions, enlèvements, tentatives d'assassinat et un meurtre. Au total, 22 accusés ont été jugés pendant plus de 3 mois, 5 ont été acquittés. Emmanuel Macron appelle à se méfier des sondages qui annoncent la victoire de Marine Le Pen en 2027. Faites confiance au peuple français, voilà ce qu'a lancé hier le président lors d'une visite en Allemagne près de Cologne aux côtés de Friedrich Merz, le chancelier allemand qui a promis de tendre la main au prochain dirigeant français. Un touriste français porté disparu au Pérou, originaire de Lyon, l'homme de 30 ans n'a plus donné signe de vie depuis le 11.

juillet dernier à Puerto de Malabrigo sur la côte Pacifique, une destination prisée des surfeurs où il séjournait. Il a disparu en laissant son sac et son portable à l'hôtel. La police locale a été saisie. Un signalement pour disparition inquiétante a également été déposé en France. Le Mexique, touché hier par un tremblement de terre, un séisme de magnitude 7,3 suivi d'une réplique de 5,3 dans le sud du pays à la frontière avec le Guatemala. Aucune victime n'est à déplorer selon les premiers rapports. Une alerte tsunami a été déclenchée avant d'être rapidement levée. Et puis le Suisse Mauro Schmidt a remporté hier au sprint la 13e du Tour de France à Belfort. Le peloton poursuit sa route dans les Vosges ce samedi. Départ de Mulhouse pour rejoindre le Markstein. Le maillot jaune est toujours sur les épaules de Tadej Pogacar. Excellente matinée à tous.

0: vos affaires s'arrangent même si vous devez encore patienter pour récolter les fruits de vos efforts.
1: Taureau, oxygénez-vous à la campagne, cela vous fera le plus grand bien.
0: Gémeaux, vous êtes hyperactifs aujourd'hui, vous ne chômez pas et voulez être présent sur tous les fronts.
1: Cancer, mettez cartes sur table et vous obtiendrez gain de cause avec une habileté exemplaire.
0: Lion, votre morale suit une courbe ascendante. Lorsque l'amour va, vous accrochez un sourire à vos lèvres.
1: Vierge, vous êtes un employé zélé, à force de faire et de refaire ce qui vous ne satisfait pas pleinement.
0: Balance, vous retrouvez un peu de votre superbe pour montrer ce dont vous êtes capable.
1: Scorpion, ne partez pas au bureau le ventre vide. Prenez un bon petit déjeuner pour vous donner de l'énergie.
0: Sagittaire, vous voulez que vos affaires avancent à la vitesse supersonique.
1: Contrôlez-vous davantage, votre empressement peut vous faire commettre des bévues.
0: Capricorne, vous n'aurez pas besoin de vous creuser les méninges bien longtemps pour parvenir à vos fins.
1: Verseau, votre charme fait des ravages et les célibataires sont à l'honneur pour faire de nouvelles rencontres.
0: Poisson, vous trouverez facilement la solution appropriée aux problèmes posés.

Bonjour à tous. Fin des fouilles dans le Tarn. Le dispositif de recherche du corps de Delphine Jubilard a été levé hier dans la soirée. Des ossements sont en cours d'analyse pour déterminer s'ils appartiennent bien à l'infirmière disparue fin 2020 à Cagnac-les-Mines, près d'Albi. C'est son mari Cédric qui a orienté les enquêteurs vers ce champ où il a reconnu avoir enterré son épouse. Il évoque une dispute qui aurait mal tourné. Septième nuit consécutive de frappes américaines. En Iran, la tension est au plus haut avec Téhéran qui menace d'entrer en phase offensive totale si Washington poursuit ses bombardements. Les autorités iraniennes font état de 3 morts et 8 blessés dans le sud du pays. La République islamique riposte et annonce avoir frappé ce matin des cibles au Koweït ainsi qu'en Jordanie. Les salariés d'EDF appelés à la grève le 15 septembre. Les syndicats sont remontés alors que le gouvernement envisage de supprimer leurs tarifs préférentiels sur l'énergie. Un avantage historique qui représente un coût démesuré. Selon un récent rapport de la Cour des comptes, la CGT de son côté dénonce une provocation. La canicule se poursuit dans le sud-est. 7 départements du pourtour méditerranéen et de la Corse sont placés ce samedi en vigilance orange. Les départements méditerranéens également en alerte orange pour le risque incendie. C'est même rouge pour le Var. Tous les massifs du département sont interdits d'accès. Du rouge également sur les routes en ce premier véritable week-end de chassé croisé de l'été. La circulation s'annonce très chargée dans le sens des départs selon Bison Futé, notamment sur la côte normande, la façade atlantique, en région Auvergne-Rhône-Alpes et sur l'arc méditerranéen. Dans le sens des retours, le nord, le grand ouest et la Méditerranée devraient concentrer les principales difficultés de la journée. Et puis, ce n'est pas la finale dont ils rêvaient. Les Bleus affrontent l'Angleterre ce soir avec en jeu la 3e place de la Coupe du Monde. Didier Deschamps compte faire tourner son effectif, lui qui disputera ce soir son dernier match en tant que sélectionneur de l'équipe de France. La rencontre débute à 23h, heure de Paris. Très bonne journée à tous.

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1: Bonjour à tous. Fin des fouilles dans le Tarn. Le dispositif de recherche du corps de Delphine Jubilard a été levé hier dans la soirée. Des ossements sont en cours d'analyse pour déterminer s'ils appartiennent bien à l'infirmière disparue fin 2020 à Cagnac-les-Mines, près d'Albi. C'est son mari Cédric qui a orienté les enquêteurs vers ce champ où il a reconnu avoir enterré son épouse. Il évoque une dispute qui aurait mal tourné. 7e nuit consécutive de frappes américaines. En Iran, la tension est au plus haut avec Téhéran qui menace d'entrer en phase offensive totale si Washington poursuit ses bombardements. Les autorités iraniennes font état de 3 morts et 8 blessés dans le sud du pays. La République islamique riposte et annonce avoir frappé ce matin des cibles au Koweït ainsi qu'en Jordanie. Les salariés d'EDF appelés à la grève le 15 septembre. Les syndicats sont remontés alors que le gouvernement envisage de supprimer leur tarif préférentiel sur l'énergie. Un avantage historique qui représente un coût démesuré. Selon un récent rapport de la Cour des comptes, la CGT de son côté dénonce une provocation. La canicule se poursuit dans le sud-est. 7 départements du pourtour méditerranéen et de la Corse sont placés ce samedi en vigilance orange. Les départements méditerranéens également en alerte orange pour le risque incendie. C'est même rouge pour le Var. Tous les massifs du département sont interdits d'accès. Du rouge également sur les routes en ce premier véritable week-end de chassé-croisé de l'été. La circulation s'annonce très chargée dans le sens des départs selon Bison Futé, notamment sur la côte normande, la façade atlantique, en région Auvergne-Rhône-Alpes et sur l'arc méditerranéen. Dans le sens des retours, le nord, le grand ouest et la Méditerranée devraient concentrer les principales difficultés de la journée. Et puis, ce n'est pas la finale dont ils rêvaient. Les Bleus affrontent l'Angleterre ce soir avec en jeu la 3e place de la Coupe du Monde. Didier Deschamps compte faire tourner son effectif, lui qui disputera ce soir son dernier match en tant que sélectionneur de l'équipe de France. La rencontre débute à 23h, heure de Paris. Très bonne journée à tous.
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2: Merci, c'était les infos de Léo Arduel qui revient tout à l'heure à 8h, 7h31, pratiquement 32. Bon réveil, bon courage si vous allez travailler en ce samedi. Les prévisions météo pour ce samedi 18 juillet. La journée sera plutôt bien ensoleillée, en plaine et vallée. En revanche, en montagne, ces nuages seront un peu plus récalcitrants et nombreux. Le soleil percera plus facilement en Haute-Maurienne. De rares petites averses pourront aussi se déclencher sur les reliefs dans l'après-midi, plutôt au nord du département. Très localement, un coup de tonnerre est possible. Température enfin plus raisonnable, 26 degrés attendus à 1000 mètres, 17 degrés vers 2000. Et puis en altitude, le vent basculera à l'ouest, puis au nord-ouest de 30 à 40 km/h, par exemple vers 3000 mètres. Et puis on aura une isotherme 0 degré qui évoluera en baisse vers 3800 mètres. Et puis pour ce qui est de la nuit prochaine, eh bien soleil et chaleur modérée, enfin des journées agréables. Ça c'est pour dimanche. Actuellement, nous avons sur le parc des sports du centre une température de 10 degrés. Et puis pour ce qui est de Solèze, eh bien là au bord du lac de Louillette, nous avons une température de 10 degrés. Allez, on va faire un petit tour du côté de la Dame de Haute-Savoie avec Francis Cabrel. Et puis à 7h40, l'éphéméride et l'horoscope. Et puis bien sûr, à 7h50, les infos Zavaline.

0: Pierre Demar sur Radio Val d'Isère. Je pense à vous, 7h38, l'éphéméride et l'horoscope.
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0: Et nous sommes aujourd'hui le samedi 18 juillet 2026, 199e jour de l'année. Il en reste 166, nous sommes dans la 29e semaine. Le soleil s'est levé pile à 6h du matin, ici à Val d'Isère, d'après nos gros calculs scientifiques. Il se couchera ce soir à 21h15 et nous perdons aujourd'hui 2 minutes de soleil. On souhaite bien sûr une bonne fête à notre Frédéric et puis à tous les Frédéric, hein, c'est... aujourd'hui la Saint-Frédéric, la Saint-Freddy et puis Frédérique évidemment pour le féminin, et on fête également les Frida. Et puis pour ce qui est du dicton du jour, juillet, orage de nuit, peu de mal mais que de bruit. Et puis la citation du jour de William Faulkner: ce qu'il y a de triste dans l'amour, c'est que non seulement l'amour ne peut pas durer toujours, mais que les désespoirs qu'il cause sont vite oubliés. Et puis pour le proverbe du jour, si l'animal est reconnaissant, comment l'homme ne le serait-il pas ? Voici, après cette hausse à ronger toute la journée, voici maintenant l'horoscope de Claire.
3: Vos affaires s'arrangent même si vous devez encore patienter pour récolter les fruits de vos efforts.
4: Taureau, oxygénez-vous à la campagne, cela vous fera le plus grand bien.
5: Gémeaux, vous êtes hyperactif aujourd'hui, vous ne chômez pas et voulez être présent sur tous les fronts.
6: Cancer, mettez cartes sur table et vous obtiendrez gain de cause avec une habileté exemplaire.
7: Lion, votre morale suit une courbe ascendante.
8: Lorsque l'amour va, vous accrochez un sourire à vos lèvres.
9: Vierge, vous êtes un employé zélé, à force de faire et de refaire ce qui vous ne satisfait pas pleinement.
10: Balance, vous retrouvez un peu de votre superbe pour montrer ce dont vous êtes capable.
11: Scorpion, ne partez pas au bureau le ventre vide.
12: Prenez un bon petit déjeuner pour vous donner de l'énergie.
13: Sagittaire, vous voulez que vos affaires avancent à la vitesse supersonique.
14: Contrôlez-vous davantage, votre empressement peut vous faire commettre des bévues.
15: Capricorne, vous n'aurez pas besoin de vous creuser les méninges bien longtemps pour parvenir à vos fins.
16: Verseau, votre charme fait des ravages et les célibataires sont à l'honneur pour faire de nouvelles rencontres.
17: Poisson, vous trouverez facilement la solution appropriée aux problèmes posés.

0: Mademoiselle Cheng sur Radio Val d'Isère, Michel Berger, 8h moins le quart, 7h45 si vous préférez. Les infos Avaline dans 5 minutes, présentées et préparées par Agathe. Bonjour Agathe.
1: Bonjour Romuald.
0: Comment ça va ce matin?
1: Ça va très bien et toi?
0: Bah, super, t'as mis les fleurs aujourd'hui, hein, c'est ça hein?
1: Eh bah écoute, il fait beau, ouais. Il fait frais.
0: C'est vrai, c'est ça, ça fait du bien. Les températures ouais, elles vont baisser, enfin on va retrouver des températures de saison et ça c'est pas plus mal. Mmh. On refera un point sur la météo tout à l'heure à 8h. Donc dans quelques minutes, les infos Avaline, quel est le sommaire?
1: Alors aujourd'hui dans les infos Avaline, nous annoncerons un hommage à Jean-Paul Arrault en fin de journée. Nous évoquerons le premier jour du festival Avalanche de Jeux. Et enfin, nous reviendrons sur l'après-midi fleuri de la médiathèque.
0: C'est dans 4 minutes sur Radio Val d'Isère, juste après la chanson qui guérit de Jean-Louis Aubert.

0: La chanson qui guérit, Jean-Louis Aubert sur Radio Val d'Isère, et les infos Zavaline dans quelques secondes.
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0: Pratiquement 7h50, les infos Zavaline proposées par Agathe. Bonjour Agathe.
3: Bonjour Romuald, voici les infos Zavaline de ce samedi 18 juillet. Mais d'abord, voici la météo observée. À cette heure, le ciel bleu était une nouvelle fois accompagné de petits nuages blancs. Côté température, il faisait 11 degrés dans le village, 10 degrés à Solez et 6 degrés au Pissaya. Pour les routes, rien à signaler. Un hommage à Jean-Paul Arrault sera rendu en fin de journée à 18h au Petit Creux, accompagné de collations et de musique. Pour rappel, Jean-Paul Arrault nous a tragiquement quittés dans un accident de moto en Catalogne le 6 juin dernier. Originaire de Toulouse et grande figure à Valines, Jean-Paul est arrivé en 1992 avec son meilleur ami d'enfance, Eddy. Il a débuté à Val d'Isère avec les célèbres Maronchaux, qui est devenu son surnom, et a ensuite acheté le Petit Creux au début des années 2000, qui est devenu la fameuse pizzeria que l'on connaît aujourd'hui. Le festival Avalanche de Jeux débute aujourd'hui, l'occasion de découvrir ou bien de redécouvrir tout au long de la journée de grands classiques des jeux de société, mais aussi des nouveautés qui seront encadrées par les bénévoles pour animer les différentes tables de jeux. Trois grands jeux seront également proposés au public, comme une chasse au trésor familiale à 11h pour une durée de 1h30, afin de découvrir ou redécouvrir le village. La remise des prix se tiendra à 13h30. 12 sessions d'escape coffre seront également proposées, comme nous en parle Alain, organisateur du festival Avalanche de Jeux.
4: Donc, l'an dernier, il y avait déjà un escape coffre sur le thème de l'Égypte qui revient cette année. Et la personne a créé un deuxième escape coffre sur le thème de la montagne, donc on va découvrir. Et en fait, c'est un escape game, mais où tout tient dans un coffre plutôt que d'être dans plusieurs salles, dans une seule salle. Il faut résoudre des énigmes pour arriver au bout de l'énigme.
3: Après avoir rencontré un grand succès l'année dernière, le fameux loup-garou spécial Val d'Isère fera également son retour en format plus court, avec un maximum de 6 joueurs par session, qui sera proposé au nombre de 5 aujourd'hui. Sa créatrice Léa nous explique en détail l'adaptation de ce célèbre jeu.
5: Je me suis basée sur le jeu de base du loup-garou de Tercelieu, que je suis venue adapter. Donc j'ai fait des recherches pendant de longues heures sur les différentes extensions, on va dire, du jeu qui existent, que ce soit en jeu vidéo ou en mode sur Minecraft, pour m'en inspirer et prendre des rôles déjà existants et leur donner une version Val d'Isère, comme par exemple la voyante qui est Radio Val d'Isère, parce que Radio Val d'Isère, c'est tout ce qui se passe comme la voyante. Donc j'ai adapté les rôles, j'ai créé des nouveaux rôles aussi, comme l'élu municipal, le moniteur de ski. J'ai vraiment essayé de faire un truc qui tourne autour de Val d'Isère.
3: Les inscriptions aux animations se font directement à l'accueil du festival. Il est conseillé de vous inscrire dès votre arrivée, puisque le nombre de places est limité par session. Le public pourra également profiter de la grande salle, d'une centaine de jeux en accès libre, ainsi que de la salle des jeux prototypes. Le festival Avalanche de Jeux est gratuit et ouvert à tous, de 10h à 20h au centre de congrès Henri Oreiller. Une après-midi fleurie hier au sein de la médiathèque. Les fleurs étaient à l'honneur durant cet après-midi qui a rencontré un grand succès où le public a pu participer à un jeu vidéo sur cette thématique au cinéma. Près de 90 personnes ont quant à elles confectionné des tableaux fleuris en bois en s'inspirant des formes et des couleurs de la nature et des fleurs locales. Dans l'agenda du jour, la centrale de réservation est ouverte de 9h à midi et de 14h à 18h. L'office de tourisme est ouvert de 8h30 à 19h30. Pour le centre aquasportif, il est ouvert de 10h à 21h. Quant à l'agrobranche, il vous accueille de 10h à 19h. Et enfin, la pêche au lac de Louillette est ouverte de 6h30 à 18h. C'est la fin des infos Zavaline. Retrouvez dans quelques instants Romuald. Je vous souhaite un bon week-end et je vous dis à demain.

0: Saint-Chamond, situé tout près de Cagnac-les-Mines, après avoir reconnu être responsable de la mort de son épouse. Le procès de l'assassinat de Leslie et Kevin aura lieu au printemps 2027. Le jeune couple porté disparu dans les Deux-Sèvres en novembre 2022 avait été retrouvé mort 3 mois plus tard, enterré près de La Rochelle. 5 personnes seront jugées du 15 mars au 2 avril à Niort devant la cour d'assises. Le verdict lui est tombé au procès Atanor, du nom de cette cellule criminelle formée dans l'ombre d'une loge maçonnique des Hauts-de-Seine. Jusqu'à 30 ans de réclusion criminelle prononcée après 3 mois et demi d'audience. Des policiers, des chefs d'entreprise ou encore des militaires rattachés à la DGSE impliqués dans plusieurs agressions, enlèvements, tentatives d'assassinat et un meurtre, celui du pilote de rallye Laurent Pasquali. La mortalité a plus que doublé en Île-de-France lors de la canicule de fin juin. Près de 3000 décès selon Santé publique France et principalement des personnes de plus de 65 ans. La canicule qui se poursuit dans le sud-est, 7 départements du pourtour méditerranéen et de la Corse sont placés ce samedi en vigilance orange. Plus de 200 feux hors de contrôle au Canada, une situation particulièrement préoccupante dans l'Ontario, où les fumées s'étendent jusqu'au nord-est des États-Unis. Des millions de personnes sont confrontées à une qualité de l'air très dégradée, et notamment à New York, où se déroule demain la finale de la Coupe du Monde entre l'Espagne et l'Argentine. Ce soir, la petite finale oppose, on le rappelle, la France à l'Angleterre. Et puis un mot de rugby, le 15 de France affronte ce matin le Japon pour la 3e journée du championnat des nations. Coup d'envoi à 10h40 et on suivra également en fin de journée les Bleus qui affrontent l'Afrique du Sud. C'est la finale de la Coupe du Monde du vin. La rencontre débute à 18h30. Excellente matinée à tous.
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3: Les prévisions météo pour ce samedi, mais également pour les jours qui suivent avec le tout dernier bulletin édité par Météo France Bourg Saint-Maurice. Alors pour ce samedi, la journée sera plutôt bien ensoleillée en plaine et vallée. Cumulus un peu plus nombreux en montagne, mais inoffensifs. Arrivée de bandes de nuages élevés par l'ouest, ils traverseront le département fin d'après-midi. Température enfin plus raisonnable, on attend 27 degrés à 1000 mètres, 18 vers 2000 en altitude. Le vent basculera à l'ouest, puis au nord-ouest, 30 à 40 km/h vers 3000 mètres. Et puis une isotherme 0 degré en baisse vers 3800 mètres. Ça, c'est pour aujourd'hui. Pour la nuit prochaine, eh bien, ciel étoilé, nuit calme et dégagée. Tout au plus, quelques nuages sur les plus hauts sommets. Température minimale de saison, impression de fraîcheur. Donc, 8 degrés attendus pour notre altitude, 2000 mètres. Et puis pour ce qui est de la suite, demain dimanche, belle journée avec cumulus sur les reliefs, finement voilé l'après-midi. Les températures seront agréables avec des maximales de 17 degrés à 2000. Pour la suite, eh bien, lundi, beau temps agréable malgré du vent d'ouest à nord-ouest modéré à assez fort sur les massifs frontaliers, 50 à 70 km/h. Et puis les cumulus se développeront en montagne l'après-midi, mais sans conséquence. Et puis la tendance pour les jours suivants, à 8h, on fait le plein point sur toute la semaine. Pour mardi, le temps sera calme, ensoleillé, température de saison avec 13 degrés à 2000 mètres. Un orage isolé est possible sur les massifs de l'Est en fin de journée, donc ça nous concerne, nous sommes à l'Est. Et puis mercredi, ensoleillé en plaine et nuageux en montagne avec des cumulus, averses possibles en montagne et en soirée, début de nuit. Et puis pour jeudi et vendredi, très beau temps. Voilà, donc si vous arrivez pour cette nouvelle semaine de vacances, eh bien, ce sera du beau temps dans l'ensemble. Soyez les bienvenus. 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Actuellement, nous avons sur le parc des sports du centre une température de 11 degrés.
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0: John Jett sur Radio Val d'Isère, 8h11, la suite avec les infos du Bailly Park. On s'intéresse aujourd'hui au foot avec Steve et puis bien sûr Steve qui est au micro d'Alex sur la vallée du Manger.
1: Parmi toutes les activités proposées ici à Val d'Isère, on trouve bien évidemment le foot. Ça se passe dans la vallée du Manger et ici ce n'est pas Mbappé ou Zidane qui vous donneront des cours, on a mieux, on a Steve. Et si vous ne finissez pas joueur de Ligue 1, c'est pas grave, vous passerez un bon moment et ça, on vous le garantit.
2: Ce que pour moi représente vraiment le football, quoi. C'est pas ce que vraiment on voit à la télé parce que c'est autre chose, c'est vraiment un travail, c'est différent. Que là, c'est vraiment du plaisir, du loisir, où il n'y a pas d'obligation. Tu vois, comme là aujourd'hui, tu as la maman qui joue avec les enfants et les papas. Donc c'est extraordinaire. Et on voit ça pas partout. On le voit à Val d'Isère surtout.
1: Le moniteur se fera un plaisir de prendre en charge vos enfants pour leur apprendre les bases du football. Et encore une fois, le but, c'est avant tout de prendre du bon temps.
2: Ce qui est important, c'est cette première partie où les enfants sont sur une découverte de l'initiation, ou sur le geste, découvrir les gestes. On est sur de l'analytique, où ils décomposent, où ils prennent leur temps. Et c'est Val d'Isère, c'est ça, c'est qu'on prend le temps. Tu vois, on prend le temps de faire du football.
1: Toutes ces initiations sont proposées plus tôt le matin. L'après-midi, place au vrai jeu, où Steve pourra recevoir ceux qui ont un niveau plus élevé, souvent les adolescents.
2: Il y a une certaine performance qui est cherchée, que ce soit physique, mentale, technique. Et donc voilà, c'est ça. Et puis tactique, parce qu'on travaille beaucoup du déplacement collectif et individuel. Donc sur l'après-midi, effectivement, on se rapproche plus de la compétition quand même.
1: Si vous aussi vous voulez apprendre, vous entraîner ou juste vous amuser, vous pourrez retrouver Steve sur le terrain de foot du Manger. Il vous accueille du dimanche au vendredi de 10h à midi pour les initiés et de 14h à 17h pour les plus expérimentés. L'activité est également offerte pour les détenteurs de la carte Valpass.

Le nouveau titre de YouTube sur Radio Val d'Isère, Treat of Dream, 8h16. Très prolifique en ce moment, YouTube, avec plusieurs EP, mais pas d'album pour le moment, mais apparemment, ils y travaillent. Dans 4 minutes, les rendez-vous de cette journée ici à Val d'Isère, avec notamment le festival Avalanche de Jeux, dont on parlait tout à l'heure dans les infos Avaline. C'est juste après Tamper City.

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2: Les rendez-vous de ce samedi avec un week-end placé sous le signe des jeux avec le festival Avalanche de Jeux au centre des congrès. Deux jours de jeux de société, d'escape game, de chasse au trésor et de jeux géants pour tous les âges, en famille ou entre amis. Ce soir, il y aura une soirée loup-garou avec une session enfant et une session adulte. Et demain matin, une chasse au trésor. Le centre aquasportif est ouvert toute la journée, 10h-21h avec ses deux bassins, les salles cardio, musculation, squash, les murs d'escalade et puis bien sûr le wellness. Au parc des sports du Manche, notez qu'il y aura deux tournois aujourd'hui. Un tournoi à 10h de pickleball et puis à 16h un tournoi de tennis avec l'école de tennis de Val d'Isère, l'école de Thomas. Inscription directement sur place pour ces deux tournois. Et puis les Via Ferrata sont ouvertes du Roc de Tauvière et des Plates de la Daille. Partez équipés, casque, longe, baudrier et gourde. Et puis notez que la passerelle Himalayenne est maintenant ouverte du côté de la Rucula qui va jusqu'au bois de l'Allée. Notre bike park est également ouvert tous les jours, accessible du débutant au pratiquant confirmé. Le bike park est adapté à toutes les pratiques, descente, cross-country, enduro, VTT, VTTAE et même en fauteuil tout-terrain. Il y a au total avec Ting 230 km de pistes et de parcours dédiés. Et puis notez d'ailleurs qu'il y a une zone first ride, c'est l'endroit de découverte par excellence. Ce sont à la fois des parcours pour apprendre à rouler en VTT et en VTT à eux, à des ateliers thématiques et informatifs. C'est là que tout doit commencer. Cette zone d'apprentissage se trouve sur le toit du centre aquasportif. Les remontées mécaniques, bien sûr, sont ouvertes en ce samedi, ouvertes aux piétons et aux VTTistes sur Bellevarde. Le téléphérique de l'Olympique de 9h45 à 16h40 et puis le télésiège de Borsa de 10h15 à 12h30 et de 13h à 16h25. Il y a une petite coupure d'une demi-heure le week-end. Et puis uniquement aux piétons sur Solaise, la télécabine de Solaise de 9h45 à 16h45. Et puis pour votre accueil, vous qui arrivez dans la station pour cette nouvelle semaine de vacances, notez que l'office du tourisme est ouvert sans interruption tous les jours de 8h30 à 19h30. Et c'est Océane qui va ouvrir les portes dans un instant, dans 8 minutes maintenant, ici du côté du centre aquasportif. Voilà pour les rendez-vous de cette journée ici à Val d'Isère, qu'on vous souhaite bien sûr excellente. We'll be right back.

0: Pat Benatar sur Radio Val d'Isère. Dans 4 minutes, 8h30, retour des infos avec Léo. Et puis, bien sûr, on fera un nouveau point sur la météo pour ce samedi avec du soleil et des températures un peu plus de saison.
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1: All City Firefly sur Radio Val d'Isère. Dans quelques secondes, les infos avec Léo. Petit rectificatif, hein, il y aura pour aujourd'hui hein, 5 sessions Loup-Garou avec 6 joueurs maximum par session. Vous avez toutes les infos sur le site internet de l'association Vivaldis, vivaldis.com. Hein, c'était pas à jour sur levaldisère.com. Il est 8h30.
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1: La météo dans un instant, pour l'heure, les infos avec Léo. Bonjour Léo.
3: Bonjour, bonjour à tous. La fin du mystère approche dans l'affaire Delphine Jubilard. Les ossements retrouvés jeudi dans le Tarn sont en cours d'analyse pour déterminer s'il s'agit bien de ceux de l'infirmière disparue il y a plus de 5 ans. Son mari Cédric est passé aux aveux. C'est lui qui a orienté les enquêteurs vers un champ situé tout près de Cagnac-les-Mines après avoir reconnu être responsable de la mort de son épouse. Le procès de l'assassinat de Leslie et Kevin aura lieu au printemps 2027. Le jeune couple porté disparu dans les Deux-Sèvres en novembre 2022 avait été retrouvé mort 3 mois plus tard, enterré près de La Rochelle. 5 personnes seront jugées du 15 mars au 2 avril à Niort devant la cour d'assises. Le verdict lui est tombé au procès à Tanor du nom de cette cellule criminelle formée dans l'ombre d'une loge maçonnique des Hauts-de-Seine. Jusqu'à 30 ans de réclusion criminelle prononcée après 3 mois et demi d'audience. Des policiers, des chefs d'entreprise ou encore des militaires rattachés à la DGSE impliqués dans plusieurs agressions, enlèvements, tentatives d'assassinat et un meurtre, celui du pilote de rallye Laurent Pasquali. La mortalité a plus que doublé en Ile-de-France. Lors de la canicule de fin juin, près de 3000 décès selon Santé publique France et principalement des personnes de plus de 65 ans. La canicule qui se poursuit dans le sud-est, 7 départements du pourtour méditerranéen et de la Corse sont placés ce samedi en vigilance orange. Plus de 200 feux hors de contrôle au Canada. Une situation particulièrement préoccupante dans l'Ontario, où les fumées s'étendent jusqu'au nord-est des États-Unis. Des millions de personnes sont confrontées à une qualité de l'air très dégradée, et notamment à New York, où se déroule demain la finale de la Coupe du Monde entre l'Espagne et l'Argentine. Ce soir, la petite finale oppose, on le rappelle, la France à l'Angleterre. Et puis un mot de rugby, le 15 de France affronte ce matin le Japon pour la 3e journée du championnat des nations. Coup d'envoi à 10h40 et on suivra également en fin de journée les Bleus qui affrontent l'Afrique du Sud. C'est la finale de la Coupe du Monde du Vin. La rencontre débute à 18h30. Excellente matinée à tous.
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1: La météo pour ce samedi, journée plutôt bien ensoleillée en plaine et vallée, cumulus un peu plus nombreux en montagne, inoffensif. Rassurez-vous, arrivée de bancs de nuages élevés par l'ouest, ils traverseront le département fin d'après-midi. Température enfin plus raisonnable, on attend 27 degrés à 1000 mètres, 18 vers 2000. Et puis en altitude, le vent basculera à l'ouest, puis au nord-ouest, 30 à 40 km. Heure vers 3000 et puis nos isothermes 0 degré qui sera en baisse vers 3800 mètres. Et puis pour la nuit prochaine, eh bien ce sera une nuit étoilée, nuit calme et dégagée, tout au plus quelques nuages sur les plus hauts sommets. Température minimale de saison, impression même de fraîcheur, donc on attend une minimale de 8 degrés vers 2000 mètres pour la nuit prochaine. Actuellement, nous avons sur le parc des sports du centre une température de pratiquement 4 degrés et en altitude, au bord du lac de Louillette, il fait 11 degrés. Les Connells, 74, 75. Et puis juste après, bien sûr, on va retrouver David. David, responsable du spectacle vivant ici à Val d'Isère, pour parler des animations.

0: 18h38 sur Radio Val d'Isère. Soyez les bienvenus si vous arrivez dans notre magnifique village. On va parler du programme de cette journée avec David du service animation et puis bien sûr Fred. Bonjour David.
1: Bonjour Fred.
0: C'est une avalanche de jeux aujourd'hui.
1: Attention, avalanche de jeux au programme. Ce samedi 18, mais ce sera aussi pour le cas pour le dimanche 19, vous allez pouvoir découvrir au Centre Henri Enrayé un très beau festival de jeux de société, de jeux divers et variés proposés par l'association Vivaldi. Votre rendez-vous, c'est le centre de congrès, ça commence dès le matin et au programme, eh bien une multitude de salles, une multitude de jeux à découvrir l'espace de deux jours.
2: Et puis à 10h, direction la vallée du Manchet. Là-bas, il y a des terrains tout bleus pour découvrir le pickleball.
1: Des terrains de pickleball. Le pickleball, vous ne connaissez pas. Comment dire le pickleball? C'est pas du ping-pong, c'est pas du paddle, c'est pas du tennis. C'est un petit peu les trois mélangés. Vous allez pouvoir faire du pickleball. C'est beaucoup plus simple que le tennis. Et c'est assez rigolo à découvrir. Le tournoi est proposé à partir de 10h. Vous allez voir, c'est très simple comme jeu. Et vous allez pouvoir directement faire un tournoi à 10h, 12h dans la vallée du Manchet. Eh bien, le tournoi de pickleball.
2: Et comme chaque samedi, à 16h, on propose un tournoi de tennis.
1: Alors, c'est pas comme le pickleball. Attention, faut quand même un petit niveau.
2: C'est plus sérieux.
1: C'est la balle orange qu'il vous faut.
2: C'est plus technique.
1: C'est plus technique. En tous les cas, il y a des catégories. Il y a les catégories pour les enfants, les catégories pour les adultes. Et c'est nos amis tennisman, notamment avec Thomas, qui vous attendent dans la vallée du Manchet pour ce tournoi de tennis qui aura lieu à partir de 16h. Vous vous inscrivez directement sur place si vous voulez participer à ce tournoi de tennis qui aura lieu chaque samedi.
2: Et puis pour nos nouveaux vacanciers à qui on souhaite bien sûr la bienvenue, la vallée du Manchet, notre écrin de nature, vous pouvez y accéder en vélo, à pied ou avec le train jaune. Merci David, à tout à l'heure pour les animations de demain.
1: Eh bien à tout à l'heure Fred.

0: Vanessa Carlton sur Radio Val d'Isère, 8h44, tout à l'heure à 8h50, les infos à Valine avec Agathe. Et là, voici votre horoscope.
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2: 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Vos affaires s'arrangent même si vous devez encore patienter pour récolter les fruits de vos efforts.
3: Taureau, oxygénez-vous à la campagne, cela vous fera le plus grand bien.
2: Gémeaux, vous êtes hyperactif aujourd'hui, vous ne chômez pas et voulez être présent sur tous les fronts.
3: Cancer, mettez cartes sur table et vous obtiendrez gain de cause avec une habileté exemplaire.
2: Lion, votre morale suit une courbe ascendante. Lorsque l'amour va, vous accrochez un sourire à vos lèvres.
3: Vierge, vous êtes un employé zélé, à force de faire et de refaire ce qui vous ne satisfait pas pleinement.
2: Balance, vous retrouvez un peu de votre superbe pour montrer ce dont vous êtes capable.
3: Scorpion, ne partez pas au bureau le ventre vide. Prenez un bon petit déjeuner pour vous donner de l'énergie.
2: Sagittaire, vous voulez que vos affaires avancent à la vitesse supersonique. Contrôlez-vous davantage, votre empressement peut vous faire commettre des bévues.
3: Capricorne, vous n'aurez pas besoin de vous creuser les méninges bien longtemps pour parvenir à vos fins.
2: Verseau, votre charme fait des ravages et les célibataires sont à l'honneur pour faire de nouvelles rencontres.
3: Poisson, vous trouverez facilement la solution appropriée aux problèmes posés.
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0: Jérémy Frérot, et le titre c'est Frérot sur Radio Val d'Isère, 8h51.
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0: Les infos Avaline avec Agathe. Bonjour Agathe.
2: Bonjour Romuald, voici les infos Avaline de ce samedi 18 juillet. Mais d'abord, voici la météo observée. À cette heure, le ciel bleu était une nouvelle fois accompagné de petits nuages blancs. Côté température, il faisait 11 degrés dans le village, 10 degrés à Solez et 6 degrés au Pissaya. Pour les routes, rien à signaler. Un hommage à Jean-Paul Arrault sera rendu en fin de journée à 18h au Petit Creux, accompagné de collations et de musique. Pour rappel, Jean-Paul Arrault nous a tragiquement quittés dans un accident de moto en Catalogne le 6 juin dernier. Originaire de Toulouse et grande figure avaline, Jean-Paul est arrivé en 1992 avec son meilleur ami d'enfance, Eddy. Il a débuté à Val d'Isère avec les célèbres Maronchaux, qui est devenu son surnom, et a ensuite acheté le Petit Creux au début des années 2000, qui est devenu la fameuse pizzeria que l'on connaît aujourd'hui. Le festival Avalanche de Jeux débute aujourd'hui, l'occasion de découvrir ou bien de redécouvrir tout au long de la journée de grands classiques des jeux de société, mais aussi des nouveautés qui seront encadrées par les bénévoles pour animer les différentes tables de jeux. Trois grands jeux seront également proposés au public, comme une chasse au trésor familiale à 11h pour une durée de 1h30, afin de découvrir ou redécouvrir le village. La remise des prix se tiendra à 13h30. 12 sessions d'escape coffre seront également proposées, comme nous en parle Alain, organisateur du festival Avalanche de Jeux.
3: Donc l'an dernier, il y avait déjà un escape coffre sur le thème de l'Égypte qui revient cette année. Et la personne a créé un deuxième escape coffre sur le thème de la montagne, donc on va découvrir. Et en fait, c'est un escape game, mais où tout tient dans un coffre plutôt que d'être dans plusieurs salles, dans une seule salle. Donc il faut résoudre des énigmes pour arriver au bout de l'énigme.
2: Après avoir rencontré un grand succès l'année dernière, le fameux loup-garou spécial Val d'Isère fera également son retour en format plus court, avec un maximum de 6 joueurs par session, qui sera proposé au nombre de 5 aujourd'hui. Sa créatrice Léa nous explique en détail l'adaptation de ce célèbre jeu.
4: Je me suis basée sur le jeu de base du loup-garou de Tercelieu, que je suis venue adapter. Donc j'ai fait des recherches pendant de longues heures sur les différentes extensions, on va dire, du jeu qui existe, que ce soit en jeu vidéo ou en mode sur Minecraft, pour m'en inspirer et prendre des rôles déjà existants et leur donner une version Val d'Isère, comme par exemple la voyante qui est Radio Val d'Isère, parce que Radio Val d'Isère, c'est tout ce qui se passe comme la voyante. Donc j'ai adapté les rôles, j'ai créé des nouveaux rôles aussi, comme l'élu municipal, le moniteur de ski. J'ai vraiment essayé de faire un truc qui tourne autour de Val d'Isère.
2: Les inscriptions aux animations se font directement à l'accueil du festival. Il est conseillé de vous inscrire dès votre arrivée, puisque le nombre de places est limité par session. Le public pourra également profiter de la grande salle, d'une centaine de jeux en accès libre, ainsi que de la salle des jeux prototypes. Le festival Avalanche de Jeux est gratuit et ouvert à tous, de 10h à 20h au centre de congrès Henri Oreiller. Une après-midi fleurie hier au sein de la médiathèque. Les fleurs étaient à l'honneur durant cet après-midi qui a rencontré un grand succès où le public a pu participer à un jeu vidéo sur cette thématique au cinéma. Près de 90 personnes ont quant à elles confectionné des tableaux fleuris en bois en s'inspirant des formes et des couleurs de la nature et des fleurs locales. Dans l'agenda du jour, la centrale de réservation est ouverte de 9h à midi et de 14h à 18h. L'office de tourisme est ouvert de 8h30 à 19h30. Pour le centre aquasportif, il est ouvert de 10h à 21h. Quant à l'agrobranche, il vous accueille de 10h à 19h. Et enfin, la pêche au lac de Louillette est ouverte de 6h30 à 18h. C'est la fin des infos Avaline. Retrouvez dans quelques instants Romuald. Je vous souhaite un bon week-end et je vous dis à demain.

sur Radio Val d'Isère. Bon réveil dans 2 minutes 9h. Retour de l'info, évidemment, avec Léo. 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

0: Dans un instant, les prévisions météo. Pour l'heure, 9h, voici les infos avec Léo Ardourel. Bonjour Léo.
1: Bonjour, bonjour à tous. La tension ne redescend pas au Moyen-Orient. Les États-Unis ont bombardé l'Iran pour la 7e nuit consécutive. Des frappes qui ont fait au moins 3 morts et 8 blessés, selon l'agence officielle IRNA. Téhéran menace de déclencher une offensive totale si Washington poursuit son agression. Les gardiens de la Révolution qui affirment également que 2 pétroliers ont sauté sur des mines dans le détroit d'Ormuz, ce que les États-Unis démentent. L'avocat de Cédric Jubilard ne comprend pas que les enquêteurs aient décidé d'arrêter les fouilles dans le Tarn. Elles se sont achevées hier soir après la découverte d'ossements, toujours en cours d'analyse pour déterminer s'ils appartiennent à Delphine Jubilard. Interrogé sur BFM TV, maître Guy de Buisson évoque un accès de colère de son client lors de la nuit tragique, mais il assure que Cédric Jubilard n'a pas prémédité son geste. Son procès en appel est prévu le 21 septembre. Reste à savoir s'il sera maintenu à cette date au vu des dernières avancées. Un touriste français porté disparu au Pérou. Originaire de Lyon, l'homme de 30 ans n'a plus donné signe de vie depuis le 11 juillet à Puerto de Malabrigo sur la côte Pacifique. Une destination prisée des surfeurs où il séjournait. Il a disparu en laissant son sac et son portable à l'hôtel. La police locale a été saisie. Un signalement pour disparition inquiétante a également été déposé en France. 7 départements du Sud-Est maintenus en vigilance orange canicule des Alpes-Maritimes à l'Hérault ainsi que les 2 départements Corse. Le Var est de son côté placé en alerte rouge pour le risque de feux de forêt. À la page des sports, ce n'est pas la finale dont ils rêvaient. Les Bleus affrontent l'Angleterre ce soir avec en jeu la 3e place de la Coupe du Monde. Didier Deschamps compte faire tourner son effectif, lui qui disputera son dernier match en tant que sélectionneur de l'équipe de France. La rencontre débute à 23h, heure de Paris. Et puis le Suisse Mauro Schmidt a remporté hier la 13e étape du Tour de France à Belfort. Le peloton poursuit sa route dans les Vosges ce samedi. Départ de Mulhouse pour rejoindre le Markstein. Excellente matinée à tous.
0: 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Merci Léo. Tout à l'heure, justement, les infos sports à 9h30. Alors, le temps de ce samedi ici pour Val d'Isère. La journée sera plutôt bien ensoleillée en plaine et vallée. Cumulus un peu plus nombreux en montagne, inoffensif. Arrivée de bancs de nuages élevés par l'ouest, ils traverseront le département en fin d'après-midi. Température enfin plus raisonnable, 27 degrés à 1000 mètres et 18 pour chez nous à 2000 mètres. En altitude, le vent basculera à l'ouest, puis au nord-ouest, 30 à 40 km/h vers 3000 mètres. Et puis une isotherme 0 degré en baisse vers 3800 mètres. La nuit prochaine, eh bien, ce sera une nuit calme et dégagée, tout au plus quelques nuages sur les plus hauts sommets. Mais température minimale de saison avec une impression de fraîcheur. Donc, on attend pour la minimale 8 degrés pour 2000 mètres. Et puis, demain dimanche, belle journée avec cumulus sur les reliefs, finement voilé l'après-midi et des températures qui seront toujours agréables pour des maximales, par exemple ici, de 17 degrés à 2000 mètres. Actuellement, nous avons dans le parc des sports du centre une température de 14,5 et puis au bord du lac de Louillette, une température de 11 degrés.

0: Phil Collins sur Radio Val d'Isère, 9h11, tout à l'heure à 9h15, les rendez-vous, les infos loisirs de cette journée, hein, c'est tous les jours hein, sur Radio Val d'Isère, 8h15, 9h15, on vous parlera du programme de ce samedi, et bien sûr on vous rappellera le festival Avalanche de Jeux hein, qui se déroule ce week-end, et puis un petit peu plus loin, avant 9h30, on ira faire un petit détour du côté de Tignes. Pour la musique, dans un instant, petite nouveauté, Vernis Rouge avec Mathieu, je te laisse pas partir.
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1: 9h15, les rendez-vous de cette journée, un week-end placé sous le signe des jeux avec le festival Avalanche de Jeux. Au centre des congrès, deux jours de jeux de société, d'escape game, de chasse au trésor et de jeux géants pour tous les âges, en famille ou entre amis. Vous pouvez retrouver bien sûr tout le programme sur le site internet de Vivaldiz, vivaldiz.com. Le centre aquasportif est ouvert toute la journée, 10h, 21h, avec ses deux bassins, les salles cardio, musculation, squash, les murs d'escalade et le wellness. Au parc des sports du centre, eh bien, on a deux tournois aujourd'hui. Deux tournois, un à 10h tout à l'heure, un tournoi de pickleball et puis à 16h un tournoi de tennis avec l'école de tennis de Val-d'Isère. Inscription pour ces deux tournois directement sur place dans la vallée du Monchet. Pour y aller, bien sûr, vous avez le train jaune et puis bien sûr, à pied, vous pouvez y aller ou en vélo par le chemin de la chapelle Saint-Jean. Les Via Ferrata du Roc de Tauvière et des plages de la Daille sont ouvertes. Partez équipés, casque longe, baudrier et gourde. Et puis si vous n'avez pas la connaissance, faites appel au guide de Val-d'Isère. Et puis notez que la passerelle himalayenne est maintenant ouverte du côté de l'Aricula à la sortie de Val-d'Isère et qui va du côté du Bois de l'Allée en direction de Tignes. Notre bike-park est ouvert, accessible du débutant au pratiquant confirmé. Le bike-park est adapté à toutes les pratiques, descente, cross-country, enduro, VTT, VTTAE et même en fauteuil tout-terrain. Il y a au total avec Ting, 230 km de pistes et de parcours dédiés. Et puis, notez les horaires des remontées mécaniques, hein, c'est pour les piétons, mais aussi les vététistes, par exemple, sur Bellevard. Le téléphérique de l'Olympique, de 9h45 à 16h40, et le télésiège de Borsa, de 10h15 à 12h30, et de 13h à 16h25. Et du côté de Solèze, uniquement aux piétons, la télécabine, 9h45 à 16h45. Et puis, pour votre accueil, notez que l'Office du Tourisme est ouvert sans interruption tous les jours de 8h30 à 19h30. D'ici quelques minutes, on part du côté de Tignes retrouver Morgane ou Olivier. Ce sera la surprise, on verra bien. Pour aller de l'autre côté, eh bien, voici Queen, A Kind of Magic, et puis The Odds et Gabriella.

0: A Kind of Magic sur Radio Val d'Isère. Allez, je vous emmène du côté de Tignan. On a Morgane qui est avec nous de l'autre côté de Tauvière. Et oui, il y a de la vie de l'autre côté de Tauvière. Ça va, Morgane?
1: Bah écoute, tout va bien. Regarde, je te fais coucou.
0: Ah bah oui.
1: Tu me vois?
0: Ah bah oui, oui. Je te vois.
1: Eh bien oui. Il va falloir passer de l'autre côté de la montagne en VTT, évidemment, ouais. Puisque vous allez pouvoir découvrir le bike park. Alors ce samedi, pour l'instant, découvrez votre bike park à vous, hein, du côté de Val d'Isère, pour bien voilà vous mettre en relation avec les pistes de votre niveau, évidemment. Puis quand vous serez prêt, eh bien vous pourrez venir de l'autre côté de la montagne avec Borsa, téléphérique hein, de l'Olympique d'abord, Borsa ensuite. Et vous allez arriver au sommet de Fraisse avec des pistes tout niveau. Alors, il n'y a pas de verte. Il y en a une, c'est Bolinette, mais elle est vraiment plus bas. Vous êtes quand même obligé de commencer par de la bleue. Alors, c'est pour ça que je vous dis peut-être de vous familiariser un petit peu avec le bike park de Val d'Isère, déjà pour voir un petit peu où vous en êtes. Comme ça, après, vous pourrez venir en toute sécurité me rejoindre. Alors, on va commencer évidemment avec le secteur Paradise, vous, puisque vous allez arriver sur Fraisse, un Tarentaise Airline qui est une jump line pour faire des petits sauts. C'est une piste assez aérienne, hein, mais vous inquiétez pas. Ça reste très accessible, donc il n'y a pas de souci. Et puis vous avez Fraisse Tagada qui est une rouge Scar Fraisse. Bon bah là c'est vraiment pour les riders expérimentés. De toute façon vous avez tout hein. Direction les bike parks. Alors vous avez le bike park de Val d'Isère, bike park de Tignes hein, au niveau des applications qui sont très bien faits de toute façon avec toutes les pistes. Et puis le fameux fascicule papier, toujours bien de toute façon de l'avoir dans la poche celui-là. Si vous avez un problème de réseau, si vous cassez votre portable sur une des pistes, et eh bien au moins le plan papier, lui, il bouge pas, il est vintage, mais moi, j'adore tout ce qui est vintage, je le suis moi-même, et c'est pour ça qu'après, c'est toujours mieux comme ça, au moins, vous êtes tranquille, vous avez tous les numéros d'urgence également sur ce fascicule avec le plan bike park. Bon, bah, en tout cas, voilà, avec les 6 remontées mécaniques, hein, c'est plutôt cool, vous allez pouvoir vraiment profiter des deux bike parks, celui de Tignes et celui de Val d'Isère pour le retour, parce qu'à un moment donné, il faudra bien rentrer chez vous, et bah oui, en week-end comme ça, vous le savez, hein, ce sera le télésiège de Tuf ou encore le télésiège de Fraisse. On a le télésiège de Paquis hein, du côté de Tignes, mais lui ne vous permet pas de remonter sur Val d'Isère. Et puis le télésiège de Paquis avec les descentes, eh ben, c'est que du noir. Donc ce sera vraiment pour les experts. En tout cas, j'espère que vous allez passer un bon week-end ou un bon séjour avec nos deux bike parks, ces 220 km de piste.
0: Oui, il y a largement de quoi faire. Merci beaucoup, Morgane. On te retrouve lundi. Demain, ce sera Olivier, le plus avalin des Tignards.
1: Salut à lundi,
0: bon salut week-end. À lundi, ciao. 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

0: 9h30, bonnes vacances à Val d'Isère. Voici les infos sport avec Arthur Rib. Bonjour Arthur.
1: Bonjour à tous. À la une ce samedi, les Bleus enfilent une dernière fois leurs crampons dans cette Coupe du Monde 2026. Troisième match du championnat des nations en rugby pour le 15 de France. Et puis en cyclisme, Mauro Schmidt, vainqueur de la 13e étape du Tour de France. Mais d'abord, le foot et l'aventure prend fin pour nos Bleus et pour Didier Deschamps. Dernier match de la Coupe du Monde ce soir pour l'équipe de France. Et ce n'est pas celui que l'on espérait. Le match pour la troisième place face à l'Angleterre. Les Bleus espèrent bien finir après l'énorme déception de l'élimination en demi-finale. Mais surtout, ce match sera le tout dernier de Didier Deschamps à la tête de l'équipe de France. Après 14 ans sur le banc, le sélectionneur veut lui aussi rester concentré pour bien finir. Écoutez.
2: Je me sens dans ma responsabilité par rapport au match qu'on a. C'est pas un match amical. C'est pas celui qu'on aurait préféré, mais il est là. Il y a une troisième place, donc j'ai le devoir avec mon staff, et les joueurs l'ont aussi, de tout faire pour atteindre ce dernier objectif. Que les Anglais, ils n'aient pas envie de le jouer, que nous, pas plus. Mais il est là, il est prévu, il y a un objectif. Donc c'est ce qui occupe mon esprit. Après, la déception, elle est à la hauteur des ambitions qu'on avait légitimement. Il faut l'accepter, il y a ce match-là qui nous attend. Et puis après, vacances.
1: France-Angleterre, la petite finale de la Coupe du Monde, c'est à 23h à Miami. La finale, elle, opposera demain l'Espagne à l'Argentine. Autre équipe de France, celle de rugby. Le 15 de France affronte le Japon ce matin pour son troisième match du championnat des nations. L'occasion de finir sur une bonne note après une courte défaite et une victoire. Coup d'envoi à 9h40. Le Tour de France, et c'est Mauro Schmidt qui s'impose sur la 13e étape de la Grande Boucle. Le Suisse l'emporte au sprint devant son compagnon d'échappée, Harold Terrada. Au programme aujourd'hui, retour en montagne pour la 14e étape, 155 km entre Mulhouse et le Marksteinfellering. Et puis en tennis, pas de Français en finale du tournoi de Gstaad. Arthur Hinderknecht s'est incliné face à Stefanos Tsitsipas. Des illusions également pour Quentin Alice, éliminé par Alexander Shevchenko.
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0: Merci Arthur, à plus tard pour de prochaines infos sport. C'est tous les jours, hein, 9h30 et 18h30 sur Radio Val d'Isère. Le temps pour cette journée de ce samedi 18 juillet. La journée sera plutôt bien ensoleillée en plaine et vallée. Cumulus un peu plus nombreux en montagne, mais inoffensif. Arrivée de bancs de nuages élevés par l'ouest. Ils traverseront le département en fin d'après-midi. Température enfin plus raisonnable, 18 degrés vers 2000 mètres. Et puis en altitude, le vent basculera à l'ouest, puis au nord-ouest de 30 à 40 km/h vers 3000 mètres. Et puis on y aura une isotherme 0 degré en baisse vers 3800 mètres. La nuit prochaine, eh bien, sera calme et dégagée. Tout au plus, quelques nuages sur les plus hauts sommets. Température minimale de saison avec une impression de fraîcheur. Donc 8 degrés attendu la nuit prochaine pour la minimale à 2000 mètres. Actuellement, nous avons sur le parc des sports Charles Diebold d'une température de 16 degrés et en altitude du côté du lac de Louillette une température de 11 degrés.

Répétit, le nouveau titre de Ed Sheeran sur Radio Val d'Isère, 9h39, tout à l'heure. À 9h50, les infos Avaline présentées par Agathe. Et puis, bien sûr, à 10h, retour de l'actualité. L'actualité en France et dans le monde. Ça sera avec Léo Hardwell. Pour l'instant, un plongeon dans les années 80 avec In Excess. 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

Katy Perry, c'est son nouveau titre sur Radio Val d'Isère. Katy Perry qui est venue en Savoie la semaine dernière du côté du Musilac et qui s'est promenée parmi le public dans sa grande bouteille d'eau en plastique. Pour la suite, et bien dans quelques minutes, les infos avalines avec Agathe. 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
2: 9h50, les infos Avalines présentées et préparées par Agathe. Rebonjour Agathe.
3: Rebonjour Romuald, voici les infos Avalines de ce samedi 18 juillet. Mais d'abord, voici la météo observée. À cette heure, le ciel bleu était une nouvelle fois accompagné de petits nuages blancs. Côté température, il faisait 11 degrés dans le village, 10 degrés à Solez et 6 degrés au Pissaya. Pour les routes, rien à signaler. Un hommage à Jean-Paul Arrault sera rendu en fin de journée à 18h au Petit Creux, accompagné de collations et de musique. Pour rappel, Jean-Paul Arrault nous a tragiquement quittés dans un accident de moto en Catalogne le 6 juin dernier. Originaire de Toulouse et grande figure avaline, Jean-Paul est arrivé en 1992 avec son meilleur ami d'enfance, Eddy. Il a débuté à Val d'Isère avec les célèbres Marrons Chauds, qui est devenu son surnom, et a ensuite acheté le Petit Creux au début des années 2000, qui est devenu la fameuse pizzeria que l'on connaît aujourd'hui. Le festival Avalanche de Jeux débute aujourd'hui, l'occasion de découvrir ou bien de redécouvrir tout au long de la journée de grands classiques des jeux de société, mais aussi des nouveautés qui seront encadrées par les bénévoles pour animer les différentes tables de jeux. Trois grands jeux seront également proposés au public, comme une chasse au trésor familiale à 11h pour une durée de 1h30, afin de découvrir ou redécouvrir le village. La remise des prix se tiendra à 13h30. 12 sessions d'escape coffre seront également proposés, comme nous en parle Alain, organisateur du festival Avalanche de Jeux.
4: Donc, l'an dernier, il y avait déjà un escape coffre sur le thème de l'Égypte qui revient cette année. Et la personne a créé un deuxième escape coffre sur le thème de la montagne, donc on va découvrir. Et en fait, c'est un escape game, mais où tout tient dans un coffre plutôt que d'être dans plusieurs salles, dans une seule salle. Il faut résoudre des énigmes pour arriver au bout de l'énigme.
3: Après avoir rencontré un grand succès l'année dernière, le fameux loup-garou spécial Val d'Isère fera également son retour en format plus court, avec un maximum de 6 joueurs par session, qui sera proposé au nombre de 5 aujourd'hui. Sa créatrice Léa nous explique en détail l'adaptation de ce célèbre jeu.
5: Je me suis basée sur le jeu de base du loup-garou de Tercelieu, que je suis venue adapter. Donc j'ai fait des recherches pendant de longues heures sur les différentes extensions, on va dire, du jeu qui existent, que ce soit en jeu vidéo ou en mode sur Minecraft, pour m'en inspirer et prendre des rôles déjà existants et leur donner une version Val d'Isère, comme par exemple la voyante qui est Radio Val d'Isère, parce que Radio Val d'Isère, c'est tout ce qui se passe comme la voyante. Donc j'ai adapté les rôles, j'ai créé des nouveaux rôles aussi, comme l'élu municipal, le moniteur de ski. J'ai vraiment essayé de faire un truc qui tourne autour de Val d'Isère.
3: Les inscriptions aux animations se font directement à l'accueil du festival. Il est conseillé de vous inscrire dès votre arrivée, puisque le nombre de places est limité par session. Le public pourra également profiter de la grande salle, d'une centaine de jeux en accès libre, ainsi que de la salle des jeux prototypes. Le festival Avalanche de Jeux est gratuit et ouvert à tous, de 10h à 20h au centre de congrès Henri Oreiller. Une après-midi fleurie hier au sein de la médiathèque. Les fleurs étaient à l'honneur durant cet après-midi qui a rencontré un grand succès où le public a pu participer à un jeu vidéo sur cette thématique au cinéma. Près de 90 personnes ont quant à elles confectionné des tableaux fleuris en bois en s'inspirant des formes et des couleurs de la nature et des fleurs locales. Dans l'agenda du jour, la centrale de réservation est ouverte de 9h à midi et de 14h à 18h. L'office de tourisme est ouvert de 8h30 à 19h30. Pour le centre aquasportif, il est ouvert de 10h à 21h. Quant à l'agrobranche, il vous accueille de 10h à 19h. Et enfin, la pêche au lac de Louillette est ouverte de 6h30 à 18h. C'est la fin des infos Avalines. Retrouvez dans quelques instants Romuald. Je vous souhaite un bon week-end et je vous dis à demain.

0: Julien Doré National sur Radio Val d'Isère. Kiss Me Forever, il est 10h.
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0: Bon retour si vous nous quittez, bienvenue si vous arrivez 10h. Les infos avec Léo Ardourel et puis dans un instant la météo. Bonjour Léo.
2: Bonjour à tous. Les gardiens de la Révolution mettent en garde les pays accueillant des forces militaires américaines au Moyen-Orient. Téhéran menace de déclencher une offensive totale après les nouveaux bombardements menés par les États-Unis. Septième nuit consécutive de frappes en Iran. La République islamique qui affirme que deux pétroliers auraient explosé sur des mines dans le détroit d'Ormuz. Information démentie par Washington.

0: pour abriter un point de deal. Des renforts réclamés par le maire RN Christophe Barthès. Toutes les victimes sont connues des services de police. Les salariés d'EDF appelés à la grève le 15 septembre, les syndicats sont remontés alors que le gouvernement envisage de supprimer leur tarif préférentiel sur l'énergie. Un avantage historique qui représente un coût démesuré selon un récent rapport de la Cour des comptes. La CGT dénonce une provocation. La canicule se poursuit dans le sud-est. 7 départements du pourtour méditerranéen et de la Corse sont placés ce samedi en vigilance orange. Les départements méditerranéens également en alerte orange pour le risque incendie. C'est même rouge. Dans le Var, tous les massifs du département sont interdits d'accès aujourd'hui. Et puis du rouge également sur les routes en ce week-end de chassé-croisé. La circulation s'annonce très chargée dans le sens des départs selon Bison Futé, notamment sur la côte normande, la façade atlantique en région Auvergne-Rhône-Alpes et sur l'arc méditerranéen. Dans le sens des retours, le nord, le grand ouest et la Méditerranée devraient concentrer les principales difficultés de la journée. Très bonne journée à tous.
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3: Un dernier point sur la météo avant de clore cette matinale. On se retrouvera bien sûr dès demain matin à partir de 7h30 et puis cet après-midi pour un nouveau point météo et nos rubriques habituelles. Alors pour ce samedi, la journée sera plutôt bien ensoleillée en plaine et vallée. Cumulus un peu plus nombreux en montagne, inoffensif et puis arrivée de bancs de nuages élevés par l'ouest. Ils traverseront le département en fin d'après-midi. Température enfin plus raisonnable. 27 degrés prévus à 1000 mètres, 18 à 2000. En altitude, le vent basculera à l'ouest, puis au nord-ouest, 30 à 40 km/h vers 3000 mètres, hein, si vous êtes à cette altitude, si vous randonnez. Et puis une isotherme 0 degré en baisse vers 3800 mètres. Et puis pour la nuit prochaine, ce sera une nuit calme et dégagée, hein, ciel étoilé, tout au plus quelques nuages sur les plus hauts sommets. Et les températures minimales seront de saison avec une impression de fraîcheur. Pour la minimale cette nuit, on attend 8 degrés à 2000 mètres. Et puisqu'on parle de température, notez que nous avons sur le parc des sports du centre, ça y est, ça monte, une température de 17 degrés sur le parc Charles Diebold. Et puis en altitude, au bord du lac de Louillette, une température de 12 degrés. Passez une belle journée, à demain matin et puis tout à l'heure, bien sûr, à partir de 17h pour les prochaines infos sur Radio Val d'Isère.

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1: Bonjour à tous, c'est une page de l'histoire des Bleus qui s'apprête à se tourner. Didier Deschamps va disputer ce soir son dernier match en tant que sélectionneur après 14 ans passés à la tête de l'équipe de France. De quoi donner aux joueurs l'envie de terminer ce mondial sur une bonne note en allant chercher la troisième place face à l'Angleterre et ce malgré la douleur encore vive de l'élimination en demi-finale. De nombreux joueurs qui n'ont pas encore foulé la pelouse dans cette Coupe du Monde devraient d'ailleurs avoir du temps de jeu. La rencontre débute à partir de 23h. La tension ne redescend pas au Moyen-Orient. Les États-Unis ont bombardé l'Iran pour la 7e nuit consécutive. Des frappes qui ont fait au moins 3 morts et 8 blessés selon l'agence officielle IRNA. Téhéran menace de déclencher une offensive totale si Washington poursuit son agression. L'avocat de Cédric Jubilard ne comprend pas que les enquêteurs aient décidé d'arrêter les fouilles dans le Tarn. Elles se sont achevées hier soir après la découverte d'ossements toujours en cours d'analyse pour déterminer s'ils appartiennent à Delphine Jubilard. Interrogé sur BFM TV, maître Guy Debuisson évoque un accès de colère de son client lors de la nuit tragique, mais il assure que Cédric Jubilard n'a pas prémédité son geste. Le soulagement au Pérou, le Lyonnais porté disparu depuis une semaine dans le nord du pays, aurait été retrouvé désorienté selon une information du Progrès. Il a été reconnu par une restauratrice grâce à l'avis de recherche lancé sur les réseaux sociaux. Les circonstances de sa disparition ne sont pour le moment pas connues. La mortalité a plus que doublé en Île-de-France lors de la canicule de fin juin. Près de 3000 décès selon Santé publique France, principalement des personnes de plus de 65 ans. La canicule qui se poursuit dans le sud-est, 7 départements sont placés ce samedi en vigilance orange. Et puis un mot de rugby, le 15 de France affronte ce matin le Japon pour la 3e journée du championnat des nations. Coup d'envoi à 10h40. On suivra également aujourd'hui les Bleuets qui affrontent l'Afrique du Sud en finale de la Coupe du Monde U20. La rencontre débute à 18h30. Excellente fin de matinée à tous.

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1: Bonjour à toutes et tous. Un 187e et dernier match pour Didier Deschamps. Le sélectionneur des Bleus tire sa révérence ce soir après 14 ans de mandat à l'occasion de la petite finale de la Coupe du Monde de football contre l'Angleterre. Avant cette ultime rencontre prévue à 23h à Miami, l'ancien capitaine des Bleus compte un bilan de 122 victoires pour 32 nuls et 32 défaites, dont la dernière en date contre l'Espagne en demi-finale de ce mondial. Malgré la déception, l'objectif ce soir sera d'aller chercher la 3e place. L'actualité sportive, c'est aussi le Tour de France et le retour de la haute montagne cet après-midi à l'occasion de la 14e étape. Trois ascensions de première catégorie, un autre col de deuxième catégorie pour 3800 mètres de dénivelé positif en 155 km de Mulhouse au Markstein. L'occasion pour les coureurs du classement général de creuser des écarts. Tadej Pogacar s'élancera une nouvelle fois avec le maillot jaune de leader. Dans le reste de l'actualité, l'incompréhension des avocats de Cédric Jubilard. La défense de celui qui a avoué le meurtre de sa femme Delphine dit ne pas comprendre l'arrêt des fouilles. Décision de la gendarmerie hier soir au lendemain de la découverte d'ossements dans un champ indiqué par le peintre plaquiste. Des restes qui sont toujours en cours d'analyse. Selon son avocat, retrouver d'autres parties du corps serait plus intéressant pour l'enquête. On continue aussi de suivre l'épisode de forte chaleur. Il a régressé sur une large partie de l'Hexagone et se concentre désormais sur le sud-est. Un 7e département vient d'être placé en vigilance orange canicule. Il s'agit des Alpes-Maritimes qui rejoignent les Bouches du Rhône, la Corse du Sud, la Haute-Corse, le Gard, l'Hérault et le Var. Météo France y attend jusqu'à 40 degrés. Et puis, vous nous écoutez peut-être depuis votre voiture. Patience en ce week-end de chasse et croisée sur les routes des vacances. La journée est classée rouge sur l'ensemble du pays. Bison Futé recensait déjà plus de 230 km de bouchons à 10 heures. Il devrait perdurer jusque dans la soirée, particulièrement sur la côte normande, la façade atlantique, la région Auvergne-Rhône-Alpes et pour traverser le Massif central. Bon après-midi à notre écoute.

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1: Bonjour à toutes et tous. Il y a du monde sur la route aujourd'hui. Toute la France est classée rouge dans le sens des départs. Plus de 710 km de bouchons enregistrés à midi. La 7, la 9 et la 10 sont particulièrement touchées. Les ralentissements devraient perdurer jusqu'en fin d'après-midi. Dans l'affaire Jubilar, les fouilles se sont achevées hier dans le Tarn. Deux jours de recherche sur indication du peintre plaquiste qui a avoué le meurtre de son épouse Delphine. Les analyses portant sur les ossements retrouvés sont toujours en cours du côté de Pontoise. Hier, la gendarmerie indiquait espérer des résultats dans un délai assez court. Cet impressionnant incendie la nuit dernière dans un immeuble du centre historique à Montpellier. L'ensemble du bâtiment a été évacué. Parmi les personnes concernées, 7 ont dû être prises en charge pour des inhalations de fumée. Près de 30 sapeurs-pompiers sont intervenus. Dans l'actualité internationale, l'armée américaine revendique de nouvelles frappes la nuit dernière en Iran. Les États-Unis ont notamment ciblé des infrastructures militaires et des dépôts d'armes. De son côté, l'Iran a annoncé que deux pétroliers avaient explosé sur des mines dans le détroit d'Ormuz, information démentie par les Américains. La République islamique s'est également targuée d'avoir stoppé 4 autres navires dans ce passage stratégique. L'Iran qui menace d'une offensive totale si les frappes américaines se poursuivent. Le conflit aussi entre l'Ukraine et la Russie et une nouvelle attaque de Kiev sur le centre logistique d'une entreprise russe. Moscou annonce 7 morts et 24 blessés dans une petite ville de l'ouest du pays. Plusieurs dizaines de drones ont par ailleurs été interceptés en direction de la capitale russe. Les sports, un dernier match pour Didier Deschamps à la tête de l'équipe de France de football, le 187e ce soir à 23h contre l'Angleterre. Pas la finale de Coupe du Monde rêvée par les Bleus, mais la petite finale après la défaite en demi contre l'Espagne. Objectif, accrocher la 3e place de ce mondial américain. Et puis la 14e étape du Tour de France cet après-midi, 4 cols à franchir entre Mulhouse et la station de ski du Markstein dans les Vosges. Une étape qui devrait permettre aux coureurs du classement général de creuser de nouveaux écarts. Bon après-midi.

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1: Bonjour à toutes et tous. Et de 7, alors que l'épisode de forte chaleur a régressé sur une large partie du pays, elle persiste dans le sud-est où un nouveau département a été placé en alerte orange canicule à midi. Il s'agit des Alpes-Maritimes qui rejoignent les Bouches-du-Rhône, la Corse du Sud, la Haute-Corse, le Gard, l'Hérault et le Var. A noter que les Pyrénées-Orientales, l'Aude, l'Ardèche, la Drôme, le Vaucluse et les Alpes de Haute-Provence sont en jaune. Du rouge aussi, et ce sur toute la France, cette fois en ce qui concerne les embouteillages. Beaucoup de monde sur les routes dans le sens des départs, plus de 700 km de ralentissement observés à midi. Le pic est passé, mais cela devrait durer jusqu'à ce soir. Dans le sens des retours, les principales difficultés sont observées dans le Grand Ouest, dans le Nord et sur le pourtour méditerranéen. La galère aussi en gare de Pau. Les voyageurs béarnais sont bloqués par un mouvement de grève des agents de la gare d'escale. En conséquence, celle-ci est totalement fermée aux voyageurs. Plusieurs lignes de TER sont donc à l'arrêt. Les TGVE circulent normalement, mais sans s'arrêter à Pau. Émotion à Paris après la dégradation d'une plaque commémorative dans le 12e arrondissement. Cet hommage à un couple de justes honorés pour avoir sauvé un enfant lors de la rafle du Vel'd'Hiv a été brisé en plusieurs morceaux. Le maire de la capitale, Emmanuel Grégoire, tient à réaffirmer son soutien indéfectible à la communauté juive. Un match pour la 3e place de la Coupe du Monde, c'est ce qui attend l'équipe de France de football.

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1: Bonjour à toutes et tous. Clap de fin pour Didier Deschamps à la tête de l'équipe de France de football. Le sélectionneur, champion du monde il y a 8 ans, dirigera son 187e et dernier match à la tête des Bleus ce soir à 23h contre l'Angleterre. Petite finale de la Coupe du Monde, en jeu la 3e place. Du temps de jeu devrait être accordé aux joueurs les moins utilisés depuis le début de cette Coupe du Monde. Quant à la grande finale, c'est demain soir entre l'Espagne et les tenants du titre argentin. Les ossements de Delphine Jubillar pourraient avoir été dispersés dans plusieurs champs. Selon Le Parisien, c'est l'hypothèse envisagée par les enquêteurs en charge du dossier. Son mari Cédric Jubillar aurait enfoui le corps sous un tas de fumier qui aurait ensuite été dispersé au gré de divers travaux agricoles. Pour rappel, des os ont été découverts sur ce site du Tarn, indiqué par le peintre plaquiste qui a avoué le meurtre de son épouse. Des restes qui sont toujours en cours d'analyse à Pontoise. La France ne veut plus consommer de charbon en 2030, plus de pétrole en 2045 et plus de gaz fossile d'ici à 2050. C'est la stratégie pour la neutralité carbone dont le décret a été publié aujourd'hui au journal officiel. Ce plan avait été présenté mercredi par le gouvernement, charge désormais au ministère concerné de le faire appliquer. Dans l'actualité internationale, des blessés et des dégâts au Koweït après une attaque iranienne sur une installation pétrolière. Hier déjà, une centrale électrique et de dessalement d'eau avaient été attaquées par la République islamique, qui de son côté a fait face à de nouveaux bombardements américains la nuit dernière, et ce pour le 7e jour consécutif. On relaye aussi cet appel à témoins dans les Côtes d'Armor, où une femme de 57 ans est portée disparue depuis 10 jours. Elle a quitté le centre hospitalier de Bégard le 8 juillet, vêtue d'une robe rouge avec des motifs à fleurs. De corpulence forte, elle mesure 1,62 m et a des cheveux châtains coupés mi-long. Et puis patience sur la route des vacances. Bison Futé a vu rouge aujourd'hui dans le sens des départs, et il ne s'est pas trompé puisque 700 km de bouchons ont été observés à midi. Il devrait perdurer jusqu'en fin de journée. Voilà pour l'essentiel de l'actualité. Très bon après-midi à notre écoute.

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1: Bonjour à toutes et tous. À la une, cette incompréhension des avocats de Cédric Jubilard. La défense de celui qui a avoué le meurtre de sa femme Delphine dit ne pas comprendre l'arrêt des fouilles. Décision de la gendarmerie hier soir au lendemain de la découverte d'ossements dans un champ indiqué par le peintre plaquiste. Des restes qui sont toujours en cours d'analyse. Selon son avocat, retrouver d'autres parties du corps serait plus intéressant pour l'enquête. Alors que l'épisode de forte chaleur a régressé sur une large partie du pays, elle persiste dans le sud-est, où un nouveau département a été placé en alerte orange à midi. Il s'agit des Alpes-Maritimes qui rejoignent les Bouches-du-Rhône, la Corse du Sud, la Haute-Corse, le Gard, l'Hérault et le Var. Dans l'actualité internationale, l'armée américaine revendique de nouvelles frappes la nuit dernière en Iran. Les États-Unis ont notamment ciblé des infrastructures militaires et des dépôts d'armes. De son côté, la République islamique a annoncé que deux pétroliers avaient explosé sur des mines dans le détroit d'Ormuz. Information démentie par les Américains. L'Iran qui s'est également targué d'avoir stoppé quatre autres navires dans ce passage stratégique. La République islamique menace d'une offensive totale si les frappes américaines se poursuivent. Et puis patience, en ce week-end de chassés croisés sur les routes des vacances, la journée est classée rouge sur l'ensemble du pays. Bison futé recensait déjà plus de 700 km de bouchons à midi. Il devrait perdurer jusque dans la soirée, particulièrement sur la côte normande, la façade atlantique, la région Auvergne-Rhône-Alpes et pour traverser le massif central. Les sports, un dernier match pour Didier Deschamps à la tête de l'équipe de France de football. Le 187e, c'est ce soir à 23h contre l'Angleterre. Pas la finale de Coupe du Monde rêvée par les Bleus, mais la petite finale après la défaite en demi contre l'Espagne. Objectif, accrocher la 3e place de ce mondial américain. Un mot de rugby pour finir. L'équipe de France termine la phase aller du championnat des nations en tête du groupe Hémisphère Nord. Les hommes de Fabien Galthié ont largement dominé le Japon. 42-16 ce matin du côté de Tokyo. 6 essais inscrits, dont des doublés pour les Bordelais Mathieu Jalibert et Maxime Lamotte. Très bon après-midi à notre écoute.

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1: Bonsoir à toutes et à tous. Des mobilisations aujourd'hui contre la loi d'urgence agricole. À l'appel d'associations de défense de l'environnement, de consommateurs et de paysans, les opposants au texte se sont notamment rassemblés à Angers, Lyon, Nancy, Besançon ou encore Lannion. Une manifestation ce soir à La Rochelle également. Le texte qui sera soumis au vote de l'Assemblée nationale lundi reprend notamment la controversée loi Duplomb. Elle prévoit la réintroduction de certains pesticides. Rassemblement aussi à Chalonne-sur-Loire, au sud-ouest d'Angers. Plusieurs centaines de personnes ont manifesté leur émotion et leur colère après la condamnation à 3 ans de prison, dont 6 mois ferme, de leur nouveau maire Laurent Frogeet. Il a été reconnu coupable il y a 2 jours de détention et de diffusion d'images pédopornographiques. Dans l'actualité politique, on revient sur l'enquête du parquet national financier contre Édouard Philippe. L'ancienne cadre de la communauté urbaine du Havre, qui est à l'origine de l'affaire, conservera son statut de lanceuse d'alerte, ce qui lui permet de bénéficier de mesures de protection. La collectivité contestait ce statut au tribunal. Cette enquête porte sur des soupçons de détournement de fonds publics de la part de l'ancien maire du Havre, Édouard Philippe, qui a déjà déclaré qu'il resterait candidat à l'élection présidentielle s'il devait être mis en examen. À l'international, de nouvelles attaques de drones ukrainiens sur la Russie. Au moins 7 tués et 24 blessés lors d'une frappe sur un site industriel la nuit dernière dans une ville de l'ouest du pays. La capitale Moscou a également été ciblée par plus de 370 drones, frappes qui ont majoritairement été interceptées, mais qui ont tout de même fait un mort et 37 blessés dans la banlieue moscovite. Et puis, mauvaise nouvelle pour les forêts du sud-ouest, un nouveau foyer de nématodes du pin a été découvert à Lescar, dans les Pyrénées-Atlantiques. Ce minuscule ver est qualifié de ravageur et de menace sanitaire majeure pour les pins. Un spécimen a été identifié à 60 km d'un premier foyer détecté en novembre dernier dans les Landes. Sa découverte avait entraîné l'abattage des pins dans une zone de 500 mètres. Le football pour finir, l'équipe de France a rendez-vous ce soir avec l'Angleterre. Petite finale de la Coupe du Monde, coup d'envoi à 23h. Bonne soirée à notre écoute.
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2: 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Les prévisions météo pour la nuit prochaine et la journée de demain dimanche. Alors pour cette nuit, tout d'abord, ce sera une nuit calme et dégagée, un ciel étoilé. Tout au plus, quelques nuages sur les plus hauts sommets. Température minimale de saison, impression de fraîcheur, donc on attend 8 degrés vers 2000 mètres. Et puis pour demain dimanche, eh bien, belle journée avec cumulus sur les reliefs, finement voilé l'après-midi. Les températures seront agréables avec des maximales de 17 degrés pour notre altitude à 2000 mètres. Le vent sera de nord à nord-ouest, modéré en montagne, 30 à 40 km/h et 50 à 70 km/h sur les crêtes frontalières. Bonne soirée, notez que le centre aquasportif est ouvert jusqu'à 21h, l'office du tourisme jusqu'à 19h30. Et puis bien sûr, n'oubliez pas demain matin la matinale à partir de 7h30.

0: Bonsoir David.
1: Bonsoir Fred.
0: On souhaite la bienvenue à nos nouveaux vacanciers qui arrivent pour une semaine de rêve à Val d'Isère. Et ça va être une belle semaine parce qu'on va terminer avec une fête énorme. Mais pour l'heure, nous sommes pris sous une avalanche. Mais une avalanche de jeux.
1: Une avalanche de jeux organisée par l'association Vivaldi. On vous parle d'un festival qui a lieu en ce moment au centre de congrès. Et ce dimanche, ce sera la deuxième journée de ce festival avalanche de jeux qui vous embarque pour deux jours de fun à Val d'Isère. Au programme, jeux de société, escape game, chasse au trésor, jeux géants pour tous les âges, en famille ou entre amis. Ça se passe comme ça, c'est gratuit et c'est au centre de congrès. C'est à ne pas louper.
0: Merci beaucoup David, on se retrouve bien sûr dès demain pour parler des animations comme chaque jour. À demain.
1: À demain Fred.

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0: Il est l'heure de notre coup de cœur de la Maison de Val et j'ai eu le plaisir ce soir de recevoir Manali. Bonsoir Manali.
1: Bonsoir Frédéric, bonsoir à tous.
0: Alors tu es venu avec un gros livre, mais c'est une bande dessinée, c'est ton coup de cœur de la semaine. De quoi s'agit-il ?
1: Effectivement, aujourd'hui j'ai le plaisir de mettre en avant une bande dessinée que nous avons dans le fond de la médiathèque. Donc le titre c'est Anaïs Nin sur la mer des mensonges. Donc c'est une bande dessinée qui est parue en 2020 chez Casterman.
0: De quoi parle cette bande dessinée ?
1: Alors Anaïs Nin, c'est une écrivaine franco-cubano-américaine.
0: D'accord.
1: Elle a des origines multiples, ce qui ont formé forcément son écriture. Donc elle retrace une partie de la vie de cette écrivaine, Anaïs Nin. La sulfureuse Anaïs Nin, j'ai envie de dire, qu'on connaît principalement pour son Vénus Erotica et ses écrits érotiques. Mais on a tendance à oublier à quel point cette femme est une écrivaine de premier plan au XXe siècle. On se situe au moment de sa vie où elle s'installe à Paris avec son mari. On est dans les années 30, on est dans l'entre-deux-guerres. À ce moment-là, en fait, Anaïs Nin, elle arrive toute jeune mariée donc, de son banquier, une épouse parfaite, hein, c'est une très belle femme. Et elle commence à écrire, mais elle n'a pas encore été publiée. Il faut savoir qu'à ce moment-là, Anaïs Nin, elle tient un journal, donc c'est une diariste. Hein, elle tiendra un journal toute sa vie. C'est ce qui a été la matière première de Léonie Bischoff pour sa bande dessinée, de ses 12 ans donc jusqu'à sa mort. On va voir toute l'évolution en fait de cette femme artiste qui va s'affirmer de plus en plus. Dans ce livre, on va rencontrer des personnages donc qui ont peuplé la vie d'Anaïs Nin à ce moment-là, notamment Henry Miller, le grand écrivain, et sa femme June. Et pourquoi cette bande dessinée, elle est vraiment intéressante? On va retrouver l'esthétique des arts déco, donc très présent dans les années 30 à Paris. Paris est une fête, voilà, simplement. On va voir la folie de ce que représentait Paris à cette époque. Et on va voir Anaïs Nin, en fait, progresser dans sa quête de liberté. Son rapport à l'amour, c'est quand même un des précurseurs du polyamour. Et puis, on va voir, en fait, son évolution. On va la voir s'affranchir également aussi des hommes.
0: C'est tout de même un gros volume, 190 pages, on lit pas ça en 5 minutes. Ça s'adresse aux enfants autant qu'aux adultes?
1: Alors, cette bande dessinée, non, elle ne s'adresse pas aux enfants. C'est clairement une bande dessinée pour adultes, hein, on le voit de plus en plus d'ailleurs, les bandes dessinées fonctionnent très très bien. Pourquoi? Parce que dans cette histoire, il faut savoir qu'Anaïs Nin, elle a une vie tourmentée. Donc, dans ce livre, on voit notamment son rapport charnel, notamment aux hommes qui peuplent sa vie, mais aussi à June, la femme d'Henry Miller, ses amours saphiques. On y parle aussi de libération de la femme, on y parle d'avortement. Et on voit cette femme s'affranchir de toutes les règles sociales, en fait, dans sa quête toujours de liberté et sa quête artistique. Je voudrais quand même conclure par quelques mots d'Anaïs Nin, hein, qui sont sur la quatrième de couverture. « Chaque homme à qui j'ai fait lire mes textes a tenté de changer mon écriture. Écrire comme un homme ne m'intéresse pas. Je veux écrire comme une femme. Je dois plonger loin dans la rive pour trouver les mots, sous la mer des mensonges. »
0: Magnifique. Voici une bonne bande dessinée qui se démarque des autres et que l'on peut bien sûr emprunter à la Maison de Val, à la médiathèque. Merci infiniment Manali, à très vite.
1: Merci Frédéric, à très vite, à bientôt.

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1: Bonsoir à toutes et tous. Les ossements de Delphine Jubillard pourraient avoir été dispersés dans plusieurs champs. Selon Le Parisien, c'est l'hypothèse envisagée par les enquêteurs en charge du dossier. Son mari Cédric Jubillard aurait enfoui le corps sous un tas de fumier qui aurait ensuite été dispersé au gré de divers travaux agricoles. Pour rappel, des os ont été découverts sur ce site du Tarn, indiqué par le peintre plaquiste qui a avoué le meurtre de son épouse. Des restes qui sont toujours en cours d'analyse à Pontoise. Des mobilisations aujourd'hui contre la loi d'urgence agricole. À l'appel d'associations de défense de l'environnement, de consommateurs et de paysans, les opposants au texte se sont notamment rassemblés à Angers, Lyon, Nancy, Besançon ou encore Lannion. Une manifestation ce soir à La Rochelle également. Le texte qui sera soumis au vote de l'Assemblée nationale lundi reprend notamment la controversée loi du plomb. Elle prévoit la réintroduction de certains pesticides. La France ne veut plus consommer de charbon en 2030, plus de pétrole en 2045 et plus de gaz fossile d'ici à 2050. C'est la stratégie pour la neutralité carbone dont le décret a été publié aujourd'hui au journal officiel. Ce plan avait été présenté mercredi par le gouvernement, charge désormais au ministère concerné de le faire appliquer. Dans l'actualité internationale, l'armée américaine revendique de nouvelles frappes la nuit dernière en Iran. Les États-Unis ont notamment ciblé des infrastructures militaires et des dépôts d'armes. De son côté, l'Iran a annoncé que deux pétroliers avaient explosé sur des mines dans le détroit d'Ormuz, information démentie par les Américains. La République islamique s'est également targuée d'avoir stoppé quatre autres navires dans ce passage stratégique. L'Iran qui menace d'une offensive totale si les frappes américaines se poursuivent. Et puis Zinedine Zidane débutera son mandat à la tête des Bleus le 1er septembre prochain. Information du quotidien L'Équipe qui ne communique pas en revanche sur l'officialisation de l'arrivée de l'ancien numéro 10. En attendant, l'équipe de France de football reste sous la coupe de Didier Deschamps. Il dirigera son 187e et dernier match ce soir à l'occasion de la petite finale de la Coupe du Monde contre l'Angleterre. Coup d'envoi à 23h. La grande finale, c'est demain entre l'Espagne et l'Argentine. Bonne soirée à notre écoute.
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2: 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La musique revient dans un court instant. Les prévisions météo pour la nuit prochaine et la journée de demain dimanche. Alors pour cette nuit, tout d'abord, ce sera une nuit calme et dégagée, un ciel étoilé. Tout au plus quelques nuages sur les plus hauts sommets. Température minimale de saison, impression de fraîcheur. Donc on attend 8 degrés vers 2000 mètres. Et puis pour demain dimanche, eh bien, belle journée avec cumulus sur les reliefs, finement voilé l'après-midi. Les températures seront agréables avec des maximales de 17 degrés pour notre altitude à 2000 mètres. Le vent sera de nord à nord-ouest, modéré en montagne, 30 à 40 km heure et 50 à 70 km heure sur les crêtes frontalières. Bonne soirée. Notez que le centre aquasportif est ouvert jusqu'à 21h, l'office du tourisme jusqu'à 19h30. Et puis bien sûr, n'oubliez pas demain matin la matinale à partir de 7h30.

0: Bonsoir David.
1: Bonsoir Fred.
0: On souhaite la bienvenue à nos nouveaux vacanciers qui arrivent pour une semaine de rêve à Val d'Isère. Et ça va être une belle semaine parce qu'on va terminer avec une fête énorme. Mais pour l'heure, nous sommes pris sous une avalanche. Mais une avalanche de jeux.
1: Une avalanche de jeux organisée par l'association Vivaldi. On vous parle d'un festival qui a lieu en ce moment au centre de congrès. Et ce dimanche, ce sera la deuxième journée de ce festival avalanche de jeux qui vous embarque pour deux jours de fun à Val d'Isère. Au programme, jeux de société, escape game, chasse au trésor, jeux géants pour tous les âges, en famille ou entre amis. Ça se passe comme ça, c'est gratuit et c'est au centre de congrès. C'est à ne pas louper.
0: Merci beaucoup David. On se retrouve bien sûr dès demain pour parler des animations comme chaque jour. À demain.
1: À demain Fred.

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1: Bonsoir à tous. Dans l'actualité sportive du jour, le maillot jaune vainqueur sur le Tour de France en Alsace, la dernière de Didier Deschamps avec les Bleus et l'avenir de LeBron James. Et on commence avec la 14e étape du Tour de France et la victoire en haute montagne de Tadej Pogacar. Il devance le Français Paul Sexas, 3e. Le coureur slovène est venu à bout de 3 ascensions de première catégorie, un autre col de 2e catégorie pour 3800 mètres de dénivelé positif. Une étape entre Mulhouse et Markstein. Tadej Pogacar qui conserve également le maillot jaune de leader. Clap de fin pour Didier Deschamps à la tête de l'équipe de France de football. Le sélectionneur champion du monde il y a 8 ans dirigera son 187e et dernier match à la tête des Bleus. Ce sera ce soir à 23h contre l'Angleterre, petite finale de la Coupe du Monde en jeu, la 3e place. Du temps de jeu devrait être accordé aux joueurs les moins utilisés depuis le début de cette Coupe du Monde. Malo Gusto, Maxence Lacroix ou encore Warren Zaïre-Emery devraient par exemple être titulaires. Quant à la grande finale, c'est demain soir entre les champions d'Europe espagnols et les tenants du titre argentin. Coup d'envoi à 21h. Et puis un mot de l'équipe de France de rugby. Les Bleus ont nettement dominé le Japon 42-15 pour leur 3e et dernier match de la phase aller du championnat des nations. Ça s'est passé ce matin à Tokyo. 6 essais inscrits dont des doublés de Mathieu Jalibert et Maxime Lamotte. L'équipe de France empoche le bonus offensif et prend la tête de l'hémisphère nord. Prochain rendez-vous le 7 novembre prochain face aux Fidji. En Formule 1, les qualifications pour le Grand Prix de Belgique aujourd'hui. Le pilote de Mercedes Kimi Antonelli est toujours en tête du classement des pilotes avant le départ de la course demain. Le Français Pierre Gasly a, de son côté, subi une grosse sortie de piste hier lors des essais libres. Et puis en basket, le mystère plane toujours autour de l'avenir de LeBron James en NBA. Libre de tout contrat après son départ des Lakers, le joueur de 41 n'a toujours pas dévoilé sa prochaine destination. Les Philadelphia Sixers, les Miami Heat ou encore les San Antonio Spurs font notamment partie des candidats.

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Aujourd'hui, nous allons tendre l'oreille et nous pencher sur le paysage sonore de notre belle faune, car à y regarder de plus près, on ne détecte visuellement que peu de choses. Par exemple, un ornithologue détecte 90% des oiseaux à l'oreille. Nous passons donc à côté de l'essentiel de la faune si nous sommes sourds à ces sons. En effet, les sons sont de bons moyens pour permettre aux animaux de communiquer entre eux. Ils vont avoir plusieurs fonctions, permettre de garder le contact entre les individus d'une même espèce, circonscrire et défendre un territoire et séduire l'être aimé. Alors, on pense bien sûr aux oiseaux et à leur doux ramage, mais cela concerne également certains mammifères, comme ce chevreuil, les amphibiens et certains insectes, comme les cigales, les grillons, les criquets ou les sauterelles. Commençons par une petite initiation à la reconnaissance des chants d'oiseaux. Allons-nous promener en ce début d'été vers les sources situées entre la Daille et la centrale hydroélectrique. Nous allons préférer le matin, car c'est à ce moment que nous avons le maximum de vocalises. Sous les mélèzes, on entend ça et là un ping-ping caractéristique. Il s'agit du cri du pinson des arbres, un cri de contact plus précisément, car chez les oiseaux, on distingue les cris des chants. Le cri est produit par tous les individus, les jeunes, les vieux, les mâles, les femelles. C'est un son court permettant de garder le contact sonore entre les individus en l'absence de contact visuel, dans les milieux fermés, comme ici, dans un boisement de mélèzes. Ces cris servent également aux oisillons, à quémander de la nourriture ou à prévenir d'un danger, par exemple. On distingue donc le cri du chant. Le chant, lui, est l'apanage essentiellement des mâles durant la période de reproduction. La structure sonore est souvent plus complexe. Il permet de marquer le territoire et de séduire une femelle. Alors, tendez l'oreille car chez le pinson des arbres, le chant du mâle, c'est celui-ci. Alors, une ritournelle, toujours la même, répétée à longueur de journée. Autre oiseau, peu connu et pourtant omniprésent dans le mélézin, il s'agit du pipite des arbres. Alors, voici le chant.

0: Donc une succession de notes en saccade, avant des notes traînantes en fin de strophe. Alors, une fois mémorisés ces deux chants, vous détecterez deux des oiseaux les plus communs de la forêt de Mélèze, et pourtant insoupçonnés des autres promeneurs. Nous terminerons notre courte balade sonore en nous rendant sur les pelouses de Solèze, accessibles par les remontées mécaniques. Tendez l'oreille. Alors oui, ce n'est pas un oiseau, hein, mais un criquet. Mais pas n'importe lequel. Les orthoptéristes, les spécialistes de ces animaux, le nomment Gomphocerus sibiricus, que l'on pourrait traduire par gonfocère de Sibérie, c'est un nordique, hein, plus souvent dénommé criquet Popeye. C'est une curiosité de nos alpages, facile à reconnaître, avec ses avant-bras hypertrophiés, dignes du célèbre marin. Jetez un œil sur le web et vous verrez. Mais point trop de hâte, ce criquet aussi aura sa chronique. D'ici là, bonne balade et n'oubliez pas, tendez l'oreille.
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1: Bonsoir à tous. 7 départements maintenus en vigilance orange canicule demain. L'Hérault, le Gard, les Bouches-du-Rhône, le Var, les Alpes-Maritimes, la Haute-Corse et la Corse du Sud. Le Sud-Est reste fortement impacté par les fortes chaleurs. Jusqu'à 40 aujourd'hui à Cogolin dans le Var, alors que les températures sont retombées dans le reste du pays. Plus de 300 pompiers sont toujours mobilisés pour éteindre les incendies qui ont touché la forêt de Fontainebleau. Le feu est fixé et ne progresse plus, mais un dispositif de surveillance est mise en place pour intervenir rapidement en cas de reprise de feu. Nouvelle escalade des tensions au Moyen-Orient. L'Iran suspend les engagements qu'il avait pris dans le cadre du protocole d'accord avec les États-Unis. Téhéran regrette que les États-Unis aient eu recours à des actes d'agression alors que les deux pays étaient engagés dans des négociations. Le pays a été bombardé pour la 7e nuit d'affilée par les Américains, tandis que des attaques iraniennes ont visé le Koweït. Un site pétrolier, une centrale électrique et une station de dessalement de l'eau ont été visés. En Russie, le bilan s'alourdit. L'attaque de drones ukrainiennes contre deux centres logistiques a fait au moins 8 morts. Dans la région de Moscou, l'incendie d'un dépôt de pétrole a entraîné l'évacuation d'une maternité. Le Conseil de Paris vote le doublement de la taxe sur les logements vacants. La mesure entrera en vigueur l'an prochain pour désengorger le marché locatif. 9% des logements parisiens sont vacants, selon la mairie, qui espère en récupérer 20 000 grâce au doublement de la taxe. Le cœur n'y est pas, mais il faut bien la jouer, cette petite finale. L'équipe de France de football affronte l'Angleterre ce soir à partir de 23h pour tenter de décrocher la 3e place de la Coupe du Monde. Et puis Tadej Pogacar s'adjuge la 14e étape du Tour de France. Le maillot jaune remporte dans les Vosges sa 4e étape depuis le départ de la Grande Boucle. Del Toro termine 2e et gros coup pour le Français Paul Sexas qui finit 3e. Il grimpe ainsi à la 4e place au classement général et s'empare du maillot blanc de meilleur jeune. Très bonne soirée à tous.
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3: 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La musique revient dans un court instant. Les prévisions météo pour la nuit prochaine et la journée de demain dimanche. Alors pour cette nuit, tout d'abord, ce sera une nuit calme et dégagée, un ciel étoilé. Tout au plus, quelques nuages sur les plus hauts sommets. Température minimale de saison, impression de fraîcheur. Donc on attend 8 degrés vers 2000 mètres. Et puis pour demain dimanche, eh bien, belle journée avec cumulus sur les reliefs, finement voilé l'après-midi. Les températures seront agréables avec des maximales de 17 degrés pour notre altitude à 2000 mètres. Le vent sera de nord à nord-ouest, modéré en montagne, 30 à 40 km/h et 50 à 70 km/h sur les crêtes frontalières. Bonne soirée. Notez que le centre aquasportif est ouvert jusqu'à 21h, l'office du tourisme jusqu'à 19h30. Et puis bien sûr, n'oubliez pas demain matin, la matinale à partir de 7h30.

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contre l'Iran. Mojtaba Rahmenei estime que la violation répétée du protocole d'accord signé entre les deux pays démontre que la signature du président américain est sans valeur. De son côté, l'Iran a frappé le Koweït, un site pétrolier, une centrale électrique et une station de dessalement de l'eau ont été visées. New York plongée dans un épais nuage de fumée à cause des feux de forêt au Canada. La qualité de l'air est très dégradée à New York et qualifiée de dangereuse pour la santé. La situation devrait s'améliorer dans les prochaines heures. En France, les pompiers toujours mobilisés pour éviter une reprise de feu dans la forêt de Fontainebleau. Le feu est fixé et ne progresse plus, mais un dispositif de surveillance est mis en place. Alors que les températures sont redescendues sur quasiment tout le pays, 7 départements du sud-est seront encore en vigilance orange canicule demain, de l'Hérault aux Alpes-Maritimes ainsi que les 2 départements corses. Sur la route des vacances, c'est plus calme ce soir après un pic à 700 km de bouchons en milieu de journée. Demain, la journée sera classée orange dans le sens des départs dans le Grand Est, la Bourgogne-Franche-Comté et en Auvergne-Rhône-Alpes, vert sur le reste du pays et dans le sens des retours. Allez, le foot, les Bleus jouent ce soir pour tenter de décrocher la 3e place de la Coupe du Monde. Match contre l'Angleterre à partir de 23h, le dernier match de Didier Deschamps en tant que sélectionneur. Arrivé sur le banc tricolore il y a 14 ans, il aura permis aux Français de décrocher la 2e Coupe du Monde de leur histoire en 2018. Et puis en basket, Victor Wembanyama va revenir en équipe de France pour la première fois depuis les Jeux Olympiques de Paris. Ce sera à l'occasion des qualifications pour la Coupe du Monde 2027 et 2 matchs de préparation contre la Serbie les 20 et 23 août. La Fédération française de basket vient de dévoiler les noms des 15 joueurs retenus. Très bonne soirée à notre écoute.

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1: Bonsoir à tous. La situation s'améliore en forêt de Fontainebleau. Le dispositif global commence à être allégé, annonce le commandant des pompiers de Seine-et-Marne. Demain, les effectifs au sol vont passer à environ 500 soldats du feu. Les pompiers libérés seront redéployés dans le sud de la France où le risque d'incendie est particulièrement élevé. Tous les massifs forestiers du Var seront à nouveau fermés demain. Le risque d'incendie est aggravé par les fortes chaleurs et la sécheresse. 7 départements sont maintenus en vigilance orange canicule demain. L'Hérault, le Gard, les Bouches-du-Rhône, le Var, les Alpes-Maritimes, la Haute-Corse et la Corse du Sud. Le Pentagone annonce que 2 militaires américains ont été tués au combat en Jordanie alors qu'ils repoussaient des attaques de missiles balistiques iraniens et de drones. Un autre militaire est porté disparu. Le guide suprême iranien menace d'infliger aux États-Unis des leçons inoubliables, je cite, après les violations répétées du protocole d'accord signé entre les deux pays. En Russie, le bilan s'alourdit. L'attaque de drones ukrainiennes contre 2 centres logistiques a fait au moins 8 morts. Dans la région de Moscou, l'incendie d'un dépôt de pétrole a entraîné l'évacuation d'une maternité. Le Conseil de Paris vote le doublement de la taxe sur les logements vacants. La mesure entrera en vigueur l'an prochain pour désengorger le marché locatif. 9% des logements parisiens sont vacants, selon la mairie, qui espère en récupérer 20 000 grâce au doublement de cette taxe. Allez, le foot, clap de fin pour Didier Deschamps à la tête de l'équipe de France de football. Le sélectionneur mène son dernier match à la tête des Bleus ce soir à partir de 23h contre l'Angleterre. Petite finale de la Coupe du Monde. Les Bleus vont tenter de décrocher la 3e place. Et puis Tadej Pogacar s'adjuge la 14e étape du Tour de France. Le maillot jaune remporte dans les Vosges sa 4e étape depuis le départ de la Grande Boucle. Del Toro termine 2e et gros coup pour le Français Paul Sexas qui finit 3e. Il grimpe ainsi à la 4e place au classement général et s'empare du maillot blanc de meilleur jeune. Très bonne soirée à tous.

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1: Bonsoir à tous. La situation s'améliore en forêt de Fontainebleau. Le dispositif global commence à être allégé, annonce le commandant des pompiers de Seine-et-Marne. Ce dimanche, il n'y aura plus de moyens aériens engagés et les effectifs au sol vont passer à environ 500 soldats du feu, alors qu'il y en avait 1000 en fin de semaine. Les pompiers libérés seront redéployés dans le sud de la France où le risque d'incendie est particulièrement élevé. Tous les massifs forestiers du Var seront à nouveau fermés ce dimanche. Le risque d'incendie est aggravé par les fortes chaleurs et la sécheresse. 7 départements sont maintenus en vigilance orange canicule ce dimanche. L'Hérault, le Gard, les Bouches-du-Rhône, le Var, les Alpes-Maritimes, ainsi que la Haute-Corse et la Corse du Sud. Le Pentagone annonce que 2 militaires américains ont été tués au combat en Jordanie alors qu'ils repoussaient des attaques de missiles balistiques iraniens et de drones. Un autre militaire est porté disparu. Le guide suprême iranien menace d'infliger aux États-Unis des leçons inoubliables, je cite, après les violations répétées du protocole d'accord signé entre les deux pays. New York plongée dans un épais nuage de fumée à cause des feux de forêt au Canada. La qualité de l'air est très dégradée à New York et qualifiée de dangereuse pour la santé. La situation devrait s'améliorer dans les prochaines heures. Sur la route des vacances, c'est plus calme. Après un pic à 700 km de bouchons ce samedi, la journée de ce dimanche est classée orange dans le sens des départs dans le Grand Est, la Bourgogne-Franche-Comté et en Auvergne-Rhône-Alpes. Tous les voyants sont au vert sur le reste du pays et dans le sens des retours. Et puis, le revoilà, Victor Wembanyama va revenir en équipe de France de basket pour la première fois depuis les Jeux Olympiques de Paris. Ce sera fin août, à l'occasion des qualifications pour la Coupe du Monde 2027 et aussi deux matchs de préparation contre la Serbie les 20 et 23 août. La Fédération française de basket vient de dévoiler les noms des 15 joueurs retenus. C'est la fin de ce point sur l'actualité. Merci à tous de l'avoir suivi.